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1: Bonjour, vous êtes sur la boîte à blagues.
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3: Bonjour, je m'appelle Manuel, j'ai 9 ans et j'habite à Naples. Voici ma blague. Qui a inventé l'expression « bon sang » Dracula.
1: Elle est super cette blague.
4: Bonjour, je m'appelle Auguste, j'ai 8 ans, je vis à Mayotte.
5: Auguste, on te passe le bonjour jusqu'à Mayotte, dans l'océan Indien.
4: Voici ma blague. Qu'est-ce qui est rose et qui reste immobile? Bah c'est un flamant rose.
6: Bonjour, je m'appelle Sarah, j'ai 6 ans, je vous appelle de Londres.
5: Oh, hello! Une blague de Londres, en Angleterre.
6: Voici ma devinette. Il y a 10 poissons dans la mer. 5 se noient. Combien y en reste-t-il? 10! Les poissons ne se noient pas. Ah, au revoir!
7: Bonjour, je m'appelle Aimée et j'ai 8 ans.
5: Bonjour Aimée.
7: J'habite à Londres. Voici ma blague. 3 messieurs marchent dans la rue. Un monsieur a un t-shirt, l'autre a un parapluie et le dernier a un kawaii. Qui est le plus mouillé? Personne, parce que j'ai jamais dit qu'il pleuvait. Au revoir.
1: J'adore, mais j'adore.
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1: Il est 7 heures sur mon petit France Inter.
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3: Et coucou les petites curieuses et les petits curieux, ça va saigner.
4: Bonjour, je m'appelle Capucine, j'ai 10 ans et j'habite à Écordal dans les Ardennes et je voudrais savoir s'il y a d'autres animaux que les humains qui ont leurs règles. Merci de me répondre.
3: Et merci pour ta question Capucine et bonjour aux Ardennes. Alors est-ce qu'il y a d'autres animaux que les humains qui ont leurs règles? Je n'ai rien à ajouter à part te dire que c'est Agatha Liévin-Bazin, docteur en éthologie. L'éthologie, c'est la science du comportement des animaux non humains, qui va te répondre tout de suite.
5: Eh bien, c'est une excellente question, Capucine, et il faut se dire que ça a mis beaucoup de temps à intéresser les scientifiques. Pourquoi? Parce que pendant longtemps, ce n'étaient pas des femmes qui faisaient de la recherche scientifique et les messieurs étaient moins intéressés par ces questions, qui sont pourtant assez fascinantes. Alors, il s'avère qu'on n'est pas nombreux à avoir des règles, des menstruations chez les animaux. Alors, en effet, il y a l'humain, il y a certains primates, pas tous. On estime à l'heure actuelle à environ 78 espèces de primates. Il y a quelques chauves-souris qui se comptent sur les doigts d'une main, à peu près 4-5 espèces.

0: mécanisme que celui des menstruations. Parce que les menstruations, du coup, c'est une partie des tissus de l'utérus qui vont être détruits et qui vont s'évacuer donc, sous forme de saignement. Parce qu'en fait, ce que les animaux qui ont ces menstruations, ce qu'ils ont en commun, c'est qu'ils peuvent se reproduire toute l'année. Et ce qui se passe, c'est que chaque mois, il y a certaines cellules, alors qu'il n'y en a pas encore besoin parce qu'il n'y a pas de bébé dans l'utérus, qui vont se spécialiser, qui vont commencer à faire des cellules de placenta en avance. Et ce sont ces cellules qui sont détruites. Chez la chienne, eh bien, on s'est rendu compte que c'était... Donc, elles ont des chaleurs, pas des règles. Et en fait, c'est une augmentation de certaines hormones qui, avant l'ovulation, vont provoquer la dilatation de certains vaisseaux sanguins qui vont provoquer un saignement. Mais ce ne sont pas les cellules de l'endomètre de l'utérus qui vont s'évacuer.
1: Et pour revenir du coup aux autres animaux qui ont leurs règles, ça se passe comment? Une fois par mois, comme chez les humains ou pas?
0: Alors ça, on en sait encore pas grand-chose, mais il y a ce côté cyclique en effet, où voilà, au bout de la période donnée, les cellules vont se détruire et il va y avoir ce saignement.
1: Et ça ressemble du coup aux règles humaines quoi?
0: Alors, de ce que l'on sait, mais vraiment ce sont des connaissances récentes, l'écoulement est quand même souvent moins important. Par exemple, je crois que chez les chimpanzés, on a vu des saignements, mais c'est quand même beaucoup plus restreint. Mais on sait encore vraiment très très peu de choses. Vraiment, quand je dis que ce sont des découvertes qui ont 15 ans, grand maximum. Enfin, donc j'espère qu'on aura plus d'informations sur les menstruations des autres animaux bientôt.
1: En voilà un bon sujet de recherche. 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
1: Tu as peut-être entendu parler de ce jeune Tintin et de son grand voyage au Tibet. Mais connais-tu Alexandra David-Nel? En 1924, cette Française intrépide traverse le monde et brave tous les dangers. Déguisée en mendiante, le visage couvert de cendres, elle entre dans Lhasa, la mystérieuse capitale du Tibet, à l'époque totalement interdite aux étrangers. Combien pu découvrir ses yeux lorsqu'ils se sont posés pour la première fois sur cette ville sacrée que les Tibétains appellent la terre des dieux. Sans doute, les magnifiques toits d'or du grand palais du Potala, les drapeaux multicolores du temple de Jokhang. Et puis la neige qu'on trouve partout, en petits tas, en gros paquets et en flocons, purs et blancs, tout juste descendus du ciel. Car le Tibet, c'est un pays immensément loin et très froid, perché sur la plus grande montagne du monde, l'Himalaya. Pour y parvenir, Alexandra a parcouru 2000 km à pied et probablement aussi un peu à dos de yak. Elle a affronté le vent, la glace, la faim, les brigands et bien d'autres dangers. Es-tu prêt à repousser toutes les limites et à grimper si haut qu'on pourrait presque toucher les étoiles? Si oui, alors... oublie les charentaises, bébé, et mets ton bonnet.

0: Alexandra Davinel naît en 1868, près de Paris. Une nuit d'orage et de tempête, les volets claquent contre la fenêtre. Enfant, elle n'aime qu'une chose, se sauver. Dès qu'elle le peut ou qu'elle se trouve, elle prend la poudre d'escampette. À 5 ans, un matin, elle s'enfuit dans les bois. Pourquoi ? Elle veut être seule, au milieu des bleuets, des érables rouges et des marronniers. Là, silencieuse et immobile, elle regarde l'herbe, les feuilles, les branches. Elle a l'impression de parler à des dieux. Alexandra grandit. Elle observe le monde. Quelque chose la chagrine. À son époque, les femmes ne sont pas libres. Elles ne peuvent pas décider de leur vie. Et ça, oh, ça la met dans tous ses états. Oui, elle est indépendante. Oui, elle veut vivre comme ça lui chante. Alexandra est féministe. En 1889, elle a 21 ans, elle se trouve à Paris. Hong Sung-hu, son ami coréen, lui donne rendez-vous au musée Guimet, le grand musée des arts de l'Asie. Cet endroit, oh, elle sent tout de suite qu'il a quelque chose de magique. Au centre de la grande bibliothèque, elle découvre une immense statue d'or au visage doux et très calme. C'est un Bouddha géant, une représentation de Siddhartha, l'homme qui a fondé le bouddhisme, une religion très ancienne et extrêmement sage, pratiquée dans les pays d'Asie comme l'Inde, la Chine, le Népal ou le Tibet. Alexandra est bouleversée. Elle vient de rencontrer un nouveau monde, envoûtant et mystérieux. L'Orient. Quelques mois plus tard, elle devient bouddhiste. Et puis elle part, toute seule. Elle fait son premier grand voyage. Il dure plus d'un an. Elle va jusqu'en Inde. Et puis, elle rentre. Quand on est une fille libre et indépendante, il faut gagner sa vie. Alexandra devient chanteuse d'opéra. Pendant plusieurs années, elle se régale. Elle part en tournée aux quatre coins du monde. Elle chante en Grèce, au Vietnam et à Tunis, la capitale de la... Oui, de la Tunisie. Elle reste quelque temps dans cette jolie ville bordée par la Méditerranée. Est-ce à cause des délicieuses pâtisseries? Est-ce à cause des sublimes couchers de soleil? Eh bien non. Alexandra a fait une rencontre. Un type pas comme les autres. Philippe Nel de Saint-Sauveur. Entre nous, c'est surtout lui qui est amoureux d'elle. Cela dit, elle doit quand même bien l'aimer, car elle accepte de l'épouser. Le temps passe. Alexandra s'ennuie. La vie d'épouse, décidément, ce n'est vraiment pas pour elle. Et puis, tu t'en doutes, elle n'arrête pas de penser à l'Inde, à la Chine, au Japon et surtout au bouddhisme. Un matin, elle n'y tient plus, elle fait ses bagages, elle s'en va, direction l'Asie. Elle a 43 ans. Le 9 août 1911, sur le gros paquebot qui l'emporte à l'autre bout du monde, Alexandra voit s'éloigner la côte tunisienne et Philippe qui agite son tout petit chapeau. Elle pense partir quelques mois. Elle ne rentrera pas avant 14 années. Commence alors un grand, un fabuleux voyage. Alexandra se rend au Sri Lanka, en Corée, en Inde, au Tibet et au Népal. Dans chaque pays, elle séjourne dans des monastères bouddhistes. Elle lit tous les textes sacrés, elle apprend à parler tibétain, elle récite des mantras. Ce sont d'étranges chants comme des formules magiques. Les moines l'appellent désormais lampe de sagesse. Alexandra n'a jamais été aussi heureuse. Elle aime chaque son qu'elle entend, chaque paysage qu'elle découvre. Les montagnes, les fleuves, les rizières, les déserts, la lumière qui est si belle. Et partout, le silence. Oh oui, c'est vrai que ça fait du bien parfois. Mais attention, ça ne l'empêche pas de faire d'incroyables rencontres comme Yongden, un jeune moine tibétain qui devient son compagnon de route, puis son fils adoptif. Avec Yongden, Alexandra sillonne la Chine d'est en ouest pendant plusieurs années. Un jour, il pousse la porte du monastère de Kumbum au Tibet, un lieu hautement sacré qui abrite de drôles de trésors comme... Oh, je suis sûre que tu ne devineras jamais. Des sculptures en beurre de yak. Yongden et Alexandra y restent 3 ans. Durant toutes ces années, elle n'oublie pas d'écrire à Philippe, surtout quand elle a besoin d'un petit peu d'argent. Alexandra a 56 ans. Elle se dit qu'il serait peut-être temps de rentrer. Mais elle sent un petit vent frais lui chatouiller les pieds. Ce vent vient des plus grandes montagnes du monde, du froid, de la neige, bref, des plus hauts sommets de l'Himalaya. Il lui dit
1: « Viens, Alexandra, viens nous rendre visite et marcher sur nos chemins. »
0: Ce petit vent, visiblement, connaît bien l'exploratrice, car voilà des mois qu'elle a en rêve, entrée dans Lhasa. Tu te souviens? C'est la mystérieuse et surtout très secrète capitale du Tibet, car totalement interdite aux étrangers. Interdite? Franchement, est-ce que tu crois que cela va suffire à l'arrêter? Non. Évidemment que non. Alexandra a un plan en béton armé. Il est très simple, c'est le meilleur du monde. Réussir. L'exploratrice sait exactement comment elle va pouvoir traverser le Tibet et atteindre Lhasa sans se faire repérer, tranquillou-bilou, incognito. Yongden et elle vont se déguiser. Oui, exactement comme au carnaval ou à Mardi Gras. Durant tout le voyage, les deux

2000 kilomètres qu'ils vont devoir parcourir à pied, ils joueront des rôles. Yunden sera un moine tibétain en pèlerinage et Alexandra, sa vieille et misérable mère. Avant de partir, ils enfilent de vieux vêtements, sales et tout troués, puis ils se badigeonnent le visage de suie. Sous ses haillons, Alexandra a pris soin de glisser un petit revolver au cas où ils rencontreraient des bandits. Pour ne pas attirer l'attention, ils n'emportent avec eux qu'une tente et quelques maigres provisions. Ils partent aux aurores, dans le soleil rouge et doré du matin. Ils marchent et ils marchent tous les jours, 12 heures presque sans s'arrêter. Ils ont à peine de quoi boire et pour ne pas gaspiller les provisions, ils ne mangent qu'une fois par jour. La journée, quand il ne neige pas, le soleil fait scintiller la cime des montagnes comme des diamants. Mais la nuit, le froid est glacial. Les températures tombent bien en dessous de zéro. Lorsqu'ils se réveillent le matin, ils ont parfois du mal à ouvrir les yeux car leurs cils ont gelé. C'est dur. Terriblement dur. Mais Alexandra a un moral d'acier. Chaque fois qu'elle sent que c'est trop, qu'elle va peut-être craquer, elle tourne ses yeux vers les sublimes montagnes de l'Himalaya. C'est un endroit du monde, tu sais, à la beauté époustouflante, je dirais même plus, ensorcelante. Les sommets des montagnes percent les nuages comme des doigts dans la barbe à papa. On se croirait sur une autre planète. Parfois, Alexandra et Yunden se perdent, ils doivent rebrousser chemin. Pas grave, ils continuent. Tu imagines le courage, la résistance et l'obstination qu'il leur faut? Car ceci est leur vie, leur quotidien pendant 8 mois. 8 longs mois froids et blancs à marcher dans les montagnes de l'Himalaya. Enfin, le 24 février, Alexandra aperçoit Lhasa perché au loin sur un haut plateau. Des larmes coulent sur ses joues. Mais juste avant qu'il n'arrive devant la porte de la ville, une tempête de sable se lève. Ce qui n'est pas très agréable, c'est vrai, mais extrêmement pratique. Tous les Tibétains se couvrent le visage pour se protéger. Lorsque Yunden et Alexandra passent devant les gardes, ces derniers n'y voient que du feu. Ils entrent, ni vu ni connu. La ville est aussi belle qu'Alexandra l'avait imaginée. Nos deux voyageurs de l'extrême y passent 2 mois merveilleux. Puis vient le temps de rentrer. Tu sais, c'est comme ça la vie des grands explorateurs. Une fois qu'ils ont accompli leurs exploits, il faut bien qu'ils reviennent pour tout nous raconter. Et c'est ce que fait Alexandra. Le 10 mai 1925, elle est de retour en France. Yunden l'accompagne. Après ça, elle écrit des livres et elle continue de voyager. À 100 ans, elle renouvelle son passeport car elle a encore envie de parcourir le monde et d'aller loin, le plus loin possible. Voilà qui, ma foi, est très inspirant.

Au début de l'Odyssée, je t'ai parlé du palais du Potala. Dis-moi, est-ce que tu l'as déjà visité ? Le palais du Potala est un immense bâtiment blanc et rouge surmonté de toits d'or. C'est la résidence d'hiver d'un homme très important, le Dalai Lama. Tu as peut-être déjà entendu parler de lui, c'est le chef spirituel des Tibétains. À Lhasa, il y a un autre bâtiment très important, c'est le temple de Jokhang. J'en ai également parlé au début de l'Odyssée. C'est le premier temple bouddhiste construit au Tibet. Aujourd'hui, le Tibet vit une situation dure et compliquée. Le pays est sous le contrôle de la Chine et le gouvernement tibétain a été obligé de fuir. Le Dalai Lama, depuis 1959, n'est plus jamais retourné dans son palais. Personnellement, j'espère vraiment qu'il pourra y retourner un jour, et le plus vite possible.

0: quand tu as une blessure, par exemple, si ça ne veut pas repousser au bout de 2 jours, et bah on est obligé de mettre des fils. Je me suis cassé le bras en tombant de roller.
1: Comment ça va maintenant?
0: Ça va beaucoup mieux. On a mis des broches et on laisse le temps de que ça se répare naturellement.
1: C'est quoi des broches?
0: C'est ce qu'on met pour retenir les os au cas où si tu retombes.
1: Tu vas les garder toute ta vie, les broches?
0: Non, on les a déjà enlevées. C'est pour ça que j'ai des points de suture, qu'on a, même si on a déjà enlevé les fils, ça fait longtemps quand même.
1: Ça fait mal ou pas?
0: Non, ça va.
2: Ah, mais ça mal.
3: C'est quoi un fil?
1: Ouais, c'est quoi le fil? Ça sert à quoi? C'est pour de la couture? On fait de la broderie sur ton bras?
0: C'est pas ça, c'est juste on met des fils pour retenir la peau. Parce que sinon, bah, ça peut saigner et je suis obligée de retourner aux urgences.
1: Comment ça marche la peau alors? Parce que des fois on peut se couper, puis des fois elle se recolle, puis des fois il faut mettre des fils.
0: C'est juste en fait quand t'as une blessure par exemple, si ça veut pas repousser au bout de 2 jours, et bah on est obligé de mettre des fils. C'est ce qui s'est passé avec moi avec le plâtre avant, mais maintenant j'ai la attelle.
3: Ça sert à quoi une attelle? C'est quoi une attelle?
1: Ah, c'est quoi une attelle?
0: C'est quelque chose que tu mets sur ton bras pour que ça protège au cas où si tu retombes.
1: Et la peau, donc juste pour revenir à la peau, elle pousse, elle... Qu'est-ce qu'il y a en dessous de la peau d'ailleurs?
3: En dessous de la peau, il y a des veines, des os, et les veines, dedans, il y a... c'est du sang.
2: Du sang, du sang, du sang!
3: Ça circule des fois, dès que tu mets un élastique sur ton doigt et que t'en mets plusieurs, bah mon sang il circule.
4: Allez, circulez, circulez, y'a rien à voir, circulez.
1: Qu'est-ce qui fait que le sang il réussit à circuler dans le corps?
3: C'est le cœur, parce que quand le cœur il bat, il envoie tout le sang dans notre corps.
0: Et aussi dans le cœur, il y a 3 veines presque invisibles à l'œil nu.
1: Et quand on dit des fois j'ai mal au cœur?
3: Mal au cœur, ça veut dire par exemple si t'es triste, des fois j'ai mal au cœur. Donc par exemple si mon papy il est mort, j'ai mal au cœur.

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2: Bonjour, je m'appelle Marouane, j'ai 7 ans et j'habite à Rueil-sur-Loire. J'ai une blague pour vous. La chouette dit à la vache, moi, ma mère, elle est chouette. Et la vache dit, moi, ma mère, elle est vache. Au revoir.
3: Génial cette blague, je vais la raconter à mes potes.
4: Bonjour, salut l'info. Je m'appelle Louison, j'ai 6 ans et j'habite à Rochemort. Est-ce que vous connaissez la blague du petit-déj?
5: Non.
4: Pas de bol.
6: Je la connaissais pas celle-là et je valide.
7: Coucou, salut l'info, je m'appelle Elisabeth, j'ai 10 ans et j'habite à Château. J'ai une blague pour vous. Deux oranges se rencontrent. Qu'est-ce qu'elles se racontent? Rien, car...

0: Bonjour petits et grands scientifiques de France Musique. Dans ce nouvel épisode du Labo, nous allons tenter de répondre à une question passionnante. Pourquoi nous n'avons pas toutes et tous les mêmes goûts musicaux? Pourquoi certains préfèrent le rap et d'autres la musique classique et d'autres encore les deux? C'est parti SOSO, direction la planète Cor.
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0: Vous aussi, vous l'avez bien remarqué, on peut aimer une musique que nos parents ou que nos amis détestent. Mais comment est-ce possible? Qu'est-ce qui détermine nos goûts? C'est sur cette planète que nous allons tenter de répondre à cette question, car une grande partie de la réponse se trouve dans notre corps, et en particulier dans notre tête. Eh oui, c'est comme si tout ce qui s'inscrivait dès notre plus tendre enfance dans notre ordinateur central, c'est-à-dire notre cerveau, venait jouer sur nos goûts musicaux. Vous allez comprendre. Pour commencer, je vous propose que nous allions retrouver quelques bébés qui nous attendent et qui, du haut de leur très jeune âge, ont déjà des sensibilités en termes de musique. Mais oui, je vous jure. Grâce à plusieurs études menées sur des bébés âgés de 4 à 8 mois, on a remarqué qu'ils montraient déjà des signes de préférence en termes de musique.
2: C'est dur être bébé.
0: En fonction de quoi? Eh bien, en fonction des sons qu'ils connaissent déjà. Dans le ventre de sa mère, le bébé a pu percevoir des sons, de la musique, tout comme il a déjà entendu la voix de sa maman. Dans les quelques mois suivant sa venue au monde, le bébé commence à analyser le langage parlé. Et c'est comme si son cerveau prenait aussi, peu à peu, des habitudes musicales. À travers le monde, toutes les musiques ne se ressemblent pas, ne sont pas construites de la même manière. Par exemple, écoutez cette musique qui nous vient d'Inde. Elle utilise des successions de notes et de rythmes que nous, en France ou en Europe, n'entendons pas souvent. Et oui, la musique ne se ressemble pas toujours aux quatre coins du monde. Et les bébés, déjà, alors qu'ils n'ont que quelques mois, sont plus sensibles aux musiques et aux sons liés à leur culture maternelle.
3: J'ai rien compris, tu me parles en quelle langue là?
0: Tout cela signifie que l'on ne naît pas avec des goûts musicaux déjà inscrits dans notre corps ou dans notre cerveau. C'est une histoire d'apprentissage. Au même titre qu'un enfant va apprendre plus facilement sa langue maternelle, la langue des parents, eh bien, il va retenir beaucoup plus facilement la musique qu'il entend tout jeune autour de lui, donc en fonction de l'endroit et des personnes avec lesquelles il grandit.
3: Ok, c'est très clair.
0: Mais ce n'est pas tout. Une grande partie du plaisir que l'on éprouve en musique vient de l'anticipation. C'est-à-dire du fait que notre cerveau, lorsqu'il écoute une musique, tente déjà de lui donner une suite, de la résoudre. Le cerveau adore ça, ça lui donne du plaisir, un plaisir fou. Mais attention, hein, il aime aussi lorsque la musique vient lui jouer des surprises. Bah, SOSO, on a déjà fait cette expérience dans un précédent épisode du Labo. Ah, ça vaut peut-être le coup de la réécouter. Écoutez, vous allez comprendre sur un tout petit extrait. Et lorsqu'on entend la descente, notre cerveau a envie d'anticiper. Lorsque l'on entend... Si le cerveau est capable d'anticiper, c'est qu'il a déjà des connaissances. Et si cela fait plaisir au cerveau, c'est que la musique active le système de la récompense, celui-là même qui nous soulage, qui nous offre quelques doses de bonheur et de bonne humeur.
4: Je suis de bonne humeur ce matin, y'a des matins comme ça.
5: Ah d'accord, mais moi, avec mes frères, on a grandi ensemble, mais on n'a pas du tout les mêmes goûts.
0: Mais oui, et ça s'explique parfaitement bien pour plusieurs raisons. La musique est capable de déclencher le système de la récompense, comme on l'a vu, mais elle vient aussi réveiller dans le cerveau la mémoire, donc des souvenirs. Des souvenirs, par exemple, avec des copines ou des copains. Et ça aussi, cela déclenche des émotions parce qu'entre les souvenirs et la musique, c'est une grande histoire d'amour. Ils sont très liés. Et vous vous demandez peut-être pourquoi certains préfèrent des musiques plutôt tristes et d'autres des musiques hyper joyeuses.
5: Et alors pourquoi il y en a qui préfèrent les musiques tristes et d'autres des musiques hyper joyeuses ?
0: Eh bien, on peut aussi aimer les deux. Mais il est vrai que c'est une bonne question qui nous amène sur une autre étude très intéressante. Des chercheurs ont distingué deux grandes tendances cognitives. On va dire deux grandes catégories de personnes, pour faire simple. Attention, ce sont des tendances, on ne peut pas diviser et enfermer tout le monde en deux catégories. Mais donc, dans cette étude, il y a deux tendances. Un, les personnes qui sont plutôt d'abord sensibles aux émotions, aux relations avec les autres, à l'affection.
2: Alors ça, c'est injuste. C'est vraiment trop injuste.
0: Deux, les personnes plutôt sensibles en premier aux règles, aux structures, aux mécanismes.
6: 2 puissance 9 égale x multiplié par 72 divisé par 75.
0: Vous voyez, on peut aussi être un peu des deux catégories, on est bien d'accord. Mais ce que les chercheurs ont vu, c'est que la catégorie 1, que je vais appeler pour faire simple les sensibles affectifs, aime beaucoup les musiques calmes qui vont jouer sur l'intime, l'émotion, l'introspection. Alors que pour la catégorie 2, que je vais appeler les droits au but, les matheux sont très sensibles aux musiques rythmées, dynamiques, complexes. C'est fou quand même. Nous n'avons pas tous les mêmes goûts musicaux parce que les chemins de la pensée et de l'analyse, là-haut dans notre tête, ne sont pas les mêmes d'une personne à une autre.
5: Excusez-moi, mais les goûts peuvent quand même évoluer tout au long de notre vie, non ?
0: Mais bien sûr ! Et oui, il est vrai qu'on adore les chansons ou les musiques de notre enfance, et surtout de notre adolescence, parce que c'est une période à laquelle on construit notre personnalité. Mais nos goûts évoluent tout au long de notre vie. On peut découvrir un nouveau style musical à 20, 30, 40 ou 50 ans, et l'adorer, alors même que l'on n'a pas grandi avec. Mais ça dépend aussi un peu de notre curiosité à aller découvrir d'autres musiques, à nous ouvrir au monde et aux autres.
7: C'est

Finalement, nos goûts musicaux dépendent de notre histoire, de nos émotions, de notre personnalité et de notre curiosité. D'ailleurs, il y a une dernière chose qui influe sur nos goûts, c'est le fait d'entendre une musique ou un style de manière répétée. C'est là où il faut faire attention avec nos écrans, nos téléphones, parce qu'ils ont tendance à nous proposer toujours la même chose, toujours le même style, au lieu de nous amener à découvrir de nouvelles musiques, qui elles aussi pourraient venir titiller tout plein de zones de notre cerveau et nous procurer de très belles émotions. Alors, ouvrons grand les oreilles vers tout ce que le monde a d'incroyable à nous offrir en musique. Allez, SOSO, on file, retour au labo. Et à la prochaine, petits et grands scientifiques de France Musique.

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1: C'est l'une des phrases les plus célèbres et les plus injustement attribuées de l'histoire de France. Indice, elle aurait été prononcée par une certaine Autrichienne. Le 5 octobre 1789, des milliers de femmes quittent Paris pour marcher sur Versailles. Le peuple a faim, le pain manque et la colère gronde.
2: Alors qu'est-ce qui se passe, le peuple? On a faim! Eh bien, il faut manger.
1: Dans la rumeur, on prête à la reine Marie-Antoinette une réplique cinglante, presque provocatrice, qu'il mange de la brioche. L'image est parfaite. La souveraine coupée du réel, insensible à la misère. Et qui sort une phrase aussi gonflée qu'une bonne grosse brioche. Mais cette scène, aussi frappante soit-elle, n'a jamais eu lieu. Car cette phrase n'est pas de Marie-Antoinette, mais de Jean-Jacques Rousseau.
3: C'est la faute à Rousseau.
1: Dans le livre 6 de ses confessions, rédigé en 1765, il écrit qu'une grande princesse, apprenant que le peuple n'a plus de pain, aurait dit qu'il mange de la brioche. Mais Rousseau ne cite aucun nom. Et surtout, en 1765, Marie-Antoinette a 10 ans et elle vit encore à Vienne. Alors comment l'histoire a-t-elle dérapé? À la veille de la Révolution, la reine, étrangère et frivole aux yeux du peuple, devient le symbole d'une aristocratie déconnectée. Ses ennemis politiques s'emparent de l'anecdote de Rousseau et la lui attribuent. La rumeur se propage dans les pamphlets jusqu'à devenir une vérité populaire. Et lier pour toujours Marie-Antoinette, la viennoise, à une histoire de viennoiserie. Eh oui, il ne faut pas croire toutes les rumeurs, d'autant plus à l'heure des réseaux sociaux. Car comme l'a écrit Rousseau, nombre de contre-vérités circulent sur Internet. Ah bon? Ah bon, c'est pas lui qui a dit ça? Ah bon?

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3: Et plein de réponses.
6: Et vive l'égalité.
7: Bonjour, je m'appelle Alice et j'ai 8 ans et demi. Et ma question c'est, pourquoi il y a très longtemps, les femmes n'avaient pas le droit de voter, mettre des pantalons ou bien faire du théâtre et faire d'autres travaux?
6: Et dis donc, quelle question très détaillée, Alice, merci beaucoup. Pourquoi, je la répète, il y a très longtemps, les femmes n'avaient pas le droit de voter, de mettre des pantalons ou bien de faire du théâtre et d'autres travaux? Bibia Pavard est là pour te répondre, historienne spécialiste en histoire des femmes et du féminisme.
8: C'est une grande question. En fait, c'est la question de l'inégalité des droits entre les femmes et les hommes. Et c'est vrai que ça peut paraître aujourd'hui un peu étrange que cette inégalité entre les femmes et les hommes soit inscrite dans le droit. On peut prendre le cas du droit de vote, parce qu'il est intéressant. C'est une question que se posent les hommes politiques dès la Révolution française. Au moment où on discute de qui doit avoir le droit de vote, eh bien, ils réfléchissent à ce que les femmes peuvent avoir le droit de vote. Même si certaines personnes sont pour, on peut penser à Olympe de Gouges que tu connais peut-être, ou le marquis de Condorcet, hein, des hommes et des femmes sont pour, la majorité est contre. Alors pourquoi? Quel est l'argument? Eh bien, il y a un argument fondé sur la nature. C'est-à-dire, voilà, les hommes et les femmes sont de nature différente, ils sont différents naturellement, et donc ils n'ont pas les mêmes aptitudes pour la politique. C'est ce qu'on pensait à l'époque.
6: Ce que les hommes pensaient, on peut le dire quand même. Non,
8: c'est ce que les hommes pensaient en majorité. Certaines femmes aussi le croyaient. Et donc l'idée, c'était que les femmes étaient plus faibles physiquement, n'avaient pas la force de caractère, la force physique

0: droit politique, mais il faut attendre 1944. Donc, il n'y a pas si longtemps que ça.
1: 1944 pour voter, donc, en France.
0: Pour avoir le droit, pour que les femmes aient le droit de vote en France métropolitaine et pour qu'elles puissent être élues.
1: Et par exemple, mettre des pantalons, ça date de quand, ça ?
0: Alors, ça, c'est une question qui est un peu plus compliquée. C'est la question de l'habit. Il était interdit pour les femmes de se travestir en homme. On imaginait, on pensait que mettre des pantalons, ça voulait dire se déguiser en homme.
1: Et dernier point, sur les finances, les femmes, elles n'avaient pas non plus le droit d'avoir de compte en banque, de faire des chèques, etc.
0: Exactement. Alors, il y a une différence de droit civique, de droit voilà, pour voter, etc. Mais il y a aussi une différence dans les droits civils, ce qu'on appelle les droits civils, c'est-à-dire tout ce qui régit le droit de la famille et des affaires courantes. Eh bien, le code civil qui datait de 1804, c'était un code qui disait clairement que les femmes devaient obéissance à leur mari et qu'elles devaient donc avoir leur autorisation pour, par exemple, travailler, pour voyager, pour plus tard ouvrir un compte en banque. Donc, vraiment une domination inscrite dans le droit. Et donc ça, ça a été aussi quelque chose de combattu par les féministes depuis le 19e siècle.
1: Et à quel moment elles ont eu le droit d'avoir leur compte en banque, par exemple ?
0: Ça date seulement des années 1960, donc c'est très récent que tout ce code civil a été réformé pour plus d'égalité.
1: Beaucoup d'avancées, mais il y a encore du chemin à faire. 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

0: Dans le nord du Brésil, en pleine forêt amazonienne, les arbres sont gigantesques, encore plus hauts que des immeubles de 20 étages. J'entends un bourdonnement, comme le son d'un scooter qui démarre, mais en miniature. Un scooter en pleine jungle, c'est singulier. Oh ! J'entends un oiseau chanter, ou plutôt zinzinuler. La seule bestiole qui zinzinule et qui ne vit qu'ici sur le continent américain, c'est sûr, c'est le colibri.
1: La

0: Oh, que tu es belle, ma fleur. Si tu savais comme je t'aime.
1: Je le vois devant moi. Il lévite devant une grosse fleur de fromager. Enfin, il lévite. Disons plutôt qu'il fait du surplace en volant. Le colibri est l'oiseau le plus petit du monde. Mais celui-ci est un colibri topaze, comme la pierre précieuse, le plus grand du Brésil. Enfin, un grand, il doit faire la taille d'une brosse à dents.
0: Bon, brosse à dents toi-même? T'es une fleur? Je peux te butiner?
1: Non, je suis un humain.
0: Alors, pas question.
1: Le colibri plonge son bec dans la corolle de la fleur pour déguster son nectar. Il ressort.
0: Tu entends ça, jolie fleur? Ce sont les battements de mon cœur. C'est pour toi qu'il bat à 30 000 à l'heure.
1: Le pouls du colibri au repos est d'environ 500 battements par minute. C'est 5 fois plus rapide que celui d'un enfant de 6 ans et 250 fois plus que celui d'une baleine. En général, plus un animal est petit, plus son cœur bat vite.
0: Ton nectar est si délicieux, si sucré. Je pourrais te butiner toute la journée.
1: En portugais, qui est la langue parlée au Brésil, colibri se dit beija-flor. Beija signifie embrasser et flor, fleur. Colibri signifie donc celui qui embrasse les fleurs.
0: Un autre parfum exquis m'appelle. Au revoir, mon beau lys ananas. Oh, c'est la fleur d'Olicercia coccinea, un de mes arbres préférés. Ne bouge pas, mon amour, j'arrive.
1: Le colibri s'envole. Il vole tellement vite. On dirait un mini-hélicoptère. Ce bourdonnement, c'est le bruit que font les battements de ses ailes. Elles vont si vite qu'on a du mal à les voir. Comme les mouches, le colibri exécute une cinquantaine de battements par seconde.
0: Oups, j'ai oublié de dire merci à ma fleur pour son nectar. Je veux pas faire mon goujat.
1: Le colibri exécute un demi-battement d'aile. Puis les retourne à plus de 90 degrés et les fait revenir en arrière. Oh ! Il recule ! Un oiseau qui recule, je n'avais jamais vu ça.
0: Normal, je suis le seul oiseau au monde qui peut voler en marche arrière. Oh ! Un colibri femelle ! C'est pas la saison des amours, mais je vais quand même lui faire ma parade nuptiale. Pour l'impressionner.
1: Le colibri mâle rabat ses longues ailes sur son corps. D'un coup, il plonge tête en avant en vol piqué. La végétation est tellement dense, ça me semble vraiment dangereux. Attention aux branches, colibri.
0: T'inquiète, Henriette.
1: La femelle colibri est immobile sur sa branche. Elle pousse de petits cris. Colibri, fais gaffe à la plante grimpante.
0: Mais oui, maman.
1: Un singe! Attention, qui va lui rentrer dedans!
0: Mais non!
1: Waouh! Tu es un véritable champion du monde de haute voltige! Comment as-tu fait pour éviter tous ces obstacles en volant à une telle vitesse?
0: Je veux pas me la péter, mais nous, les colibris, disons qu'on est méga, ultra, hyper, super, vachement, giga, intelligent. Notre cerveau, par rapport à notre taille, est l'un des plus gros de tous les oiseaux. Plus gros que le cerveau d'une brosse à dents, en tout cas. Oh, oh là là, ça m'a donné faim, toutes ces acrobaties.
1: Le colibri n'a pas qu'un gros cerveau. Il a aussi un énorme appétit. Il dépense tellement d'énergie avec son vol ultra rapide qu'il doit se nourrir presque en continu.
0: Dans une journée, je dois rendre visite à 1000 fleurs au moins pour être rassasiée. Les abeilles aiment les fleurs en cloche jaune et bleue. Les chauves-souris préfèrent celles qui ont la gueule grande ouverte. Moi, les fleurs, je les aime toutes. Mais mes préférées, ce sont celles en forme de trompette allongée. Chacun ses fleurs, chacun ses goûts et pas de jaloux.
1: Le colibri s'arrête devant une héliconia, une fleur d'un beau rouge vif avec des feuilles qui ressemblent à des pinces de homard. Il bat des ailes à toute allure pour rester en vol stationnaire devant la fleur. Contrairement aux insectes, il ne se pose jamais sur la corolle de la fleur. Le colibri s'approche doucement des pétales. Sans effleurer la fleur, il plante son long bec incurvé dans la corolle et aspire en profondeur le nectar de l'héliconia.
0: C'est grâce à ma longue langue bifide et poilue qui retient le suc des plantes.
2: Attention, colibri, un rapace, un caracara.
0: Un caralala, ouais. T'inquiète, il me rattrapera quand les poules auront des couettes.
1: Colibri s'envole comme une fusée.
0: Et s'il me rattrape, je lui ferai goûter la spécialité du colibri, mes coups de bec.
1: Le caracara poursuit le colibri qui slalome entre les arbres. Oh là là, il se rapproche de plus en plus de lui.
2: Plus vite, colibri, plus vite, il te rattrape.
0: Lâche-moi les plumes, espèce d'idiot de caracaca, là. Faut être vraiment bête pour vouloir me becquer. Y'a rien à manger dans un colibri, t'entends? Espèce de rapace, rien à manger.
1: J'ai l'impression que le caracara abandonne. Il ralentit. Oui, il s'en va. Ouf. Le petit colibri a l'air inquiet tout à coup.
0: Je fanfaronne, mais je fais moins le fier quand la nuit tombe. C'est dangereux pour moi.
1: Quand il dort, le colibri entre dans une sorte d'hibernation que l'on appelle aussi torpeur. Les battements de son cœur et sa respiration chutent. Sa température corporelle passe de 40 degrés à 18 degrés. Il tombe dans un sommeil si profond que rien ne peut le réveiller. Il est à la merci des prédateurs.
0: Si un serpent ou un faucon m'attaque, je ne peux rien faire, ni réagir, ni m'enfuir, ni me défendre. Rien.
1: Pourtant, il faut bien que tu dormes un peu si tu veux repartir à l'assaut des fleurs, quand le jour va à nouveau se lever.
0: Ouais, c'est vrai. Elles ont besoin de moi autant que j'ai besoin d'elles. Je suis peut-être petit, mais je suis un grand pollinisateur. Je fais ma part, comme dit la légende amérindienne.
1: Ah oui, je la connais. Un jour, dans la forêt, il y eut un immense incendie.
0: Oui, c'était ici.
1: Tous les animaux étaient terrifiés, mais personne ne bougeait, sauf un petit colibri qui s'activait.
0: Il volait jusqu'à la rivière, prenait quelques gouttes dans son bec et allait les jeter sur le feu.
1: Au bout d'un moment, le tatou...
0: Qui est un peu relou, je le connais.
1: Un tatou relou dit au colibri... T'es bête ou t'es fou? Ah, c'est pas avec ces gouttes d'eau que tu vas éteindre le feu.
0: Alors je lui ai répondu, je sais bien, mais je fais ma part.
1: Pendant cette aventure, nous avons entendu que le mot portugais pour colibri est beija-flor. Que signifie-t-il? Celui qui dévore les fleurs? Celui qui embrasse les fleurs? Celui qui berce les fleurs? Bravo! Le mot beija-flor signifie « celui qui embrasse les fleurs », puisque beija veut dire « embrasser » en portugais et flor signifie « fleur ». C'était une aventure en vol, débordante d'amour, mais c'était bestiolement génial.
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3: Bonjour, je m'appelle Oscar, j'ai 7 ans, j'habite au Lila et j'aimerais vous raconter une blague. Pourquoi les éléphants n'aiment pas regarder l'ordinateur ? Parce qu'ils n'aiment pas les souris. Au revoir.
2: À toi, Agatha.
4: Deux moutons discutent. Ça te dit un chewing-gum ? C'est bon pour la laine. Au revoir.
0: Trop bien cette blague.
5: Salut, je m'appelle Noah, j'ai 10 ans. Je viens de Saint-Avite, d'un petit village à côté de Toulouse. C'est une mouette, elle a un sandwich. Et elle dit à une autre mouette, viens, fais mouette, mouette. Voilà, ciao.
6: Je la connaissais pas et je valide.
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Tu es là? Tu m'entends? Alors, ouvre grande tes oreilles, je vais te raconter une histoire. Une histoire qui est arrivée à Toudou, mon doudou. Toudou et le printemps. Toudou, mon doudou, est tout mou, tout chou, tout fou. Il me suit partout. Tiens, le voilà. Oh, regarde, Toudou. Le printemps est revenu.

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Que c'est bon. 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

Toudou n'en croit pas ses yeux. Elle est toute poilue, comme lui. Et toi, tu as déjà vu une abeille ? Tu as vu comme elle était poilue ?

Au printemps, dans le jardin, tout s'éveille. Les animaux ont dormi tout l'hiver. Et maintenant, ils sortent le bout de leur nez. Les hérissons. Les marmottes. Et les grenouilles se réveillent d'un long sommeil. Tout doux s'émerveille. La grenouille est toute verte, avec des gros yeux. Hop ! Elle a sauté. Et toi ? Est-ce que tu aimes le chant des grenouilles ? C'est le printemps, les tortues bronzent au soleil. Les fourmis se dégourdissent les pattes. Les coccinelles ouvrent leurs ailes. Qu'elles sont belles, avec leur robe rouge à pois noirs. Mais quand elles se réveillent au printemps, les coccinelles ont une faim de loup. Elles rêvent de croquer des petits pucerons.

C'est le printemps. L'air est doux, le soleil brille. Tout doux, mon doudou lève les yeux vers le ciel. Il regarde les feuilles des arbres. Le vent souffle légèrement. Les feuilles se balancent dans le vent. Tu as vu, tout doux, tous ces verts différents ? Il y a des verts clairs, il y a des verts foncés, des verts plutôt jaunes et des verts plutôt bleus. Et il y a le vert tendre de l'herbe. Et dans l'herbe, des fleurs de toutes les couleurs. Tout doux, tu sens comme ça sent bon. Tout doux plonge son petit museau dans les fleurs. Les fleurs jaunes, les fleurs blanches, les fleurs rouges, les fleurs bleues et même les fleurs violettes.

Le printemps, c'est merveilleux. Et toi, est-ce que tu as dormi tout l'hiver comme les coccinelles et les grenouilles? Est-ce que tu attends le printemps pour sortir le bout de ton nez?

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2: Et coucou les petites curieuses et les petits curieux, qui va là en se tortillant ?
3: Bonjour, je m'appelle Solveig, j'ai 4 ans et demi. Je voudrais savoir si les vers de terre ont une famille. Au revoir. Merci de me répondre. Au revoir.
2: Et c'est avec plaisir qu'on te répond, Solveig. Est-ce que les vers de terre ont une famille ? Céline Pelosi, vous êtes géodrilologue. Solveig, géodrilologue, à ton avis, ça veut dire quoi ? Ça veut dire spécialiste des vers de terre. Vous travaillez à Avignon. Est-ce que vous pouvez nous répondre, en tout cas répondre à Solveig ?
4: Oui, alors les vers de terre produisent des petits. Ils ont, on peut dire, des enfants. Ils se reproduisent. Mais néanmoins, on ne peut pas vraiment parler de famille, comme nous, on peut avoir la notion de la famille. C'est-à-dire qu'une fois produits, les petits œufs, ils vont les laisser, les
2: faire
4: abandonner en quelque sorte. Ah. C'est-à-dire que les vers de terre ont une petite bague sur leur corps qui va leur permettre de produire des cocons. Mais ils ne vont ni les couver, ni couver ces œufs, ni s'en occuper une fois qu'ils auront éclos. Ils pondent et ils s'en vont.
2: Et comment ils font les cocons dont vous parlez ?
4: Alors, ces deux vers de terre qui se rencontrent dans la nature mais qui ne se retrouvent pas plusieurs fois, qui n'ont pas d'attache l'un pour l'autre, d'autant que les vers de terre sont hermaphrodites, donc on n'a pas vraiment la structure familiale classique.
2: Ça veut dire aussi que les vers de terre donc, sont très solitaires ?
4: Les vers de terre sont plutôt solitaires, ce ne sont pas des animaux sociaux, ils ont des rapports les uns avec les autres, c'est-à-dire par exemple s'ils sont trop nombreux, ils vont chercher à s'exclure, ils se retrouvent pour la reproduction, mais ce ne sont pas des animaux qui vont vivre ensemble ou qui vont avoir besoin les uns des autres.
2: Donc quand ils creusent par exemple leur galerie, on peut dire leur petite maison, c'est leur maison à eux, ils font pas de coloc quoi.
4: Ils font pas forcément de coloc, néanmoins quand un vers de terre part de sa galerie parce qu'il meurt ou parce qu'il fuit, il peut y avoir utilisation de la galerie par un autre vers de terre. Donc en ça, ils peuvent se rendre service, mais ce n'est pas vraiment ni conscient, ni fait exprès.
2: Et combien de temps il faut pour que, entre le moment où le vers de terre pond le cocon et le petit arrive ?
4: Alors quand un vers de terre pond le cocon dans le

0: explosion du cocon. Il y a une durée minimale qui dépend des espèces, qui dépend de ce qu'ont mangé les parents, qui dépend de la température, de l'humidité. Voilà, il y a une durée minimale, mais il n'y a pas vraiment de durée maximale. Sachant qu'au bout d'un moment, les cocons vont certainement se déshydrater et le petit va mourir à l'intérieur.
1: Donc, en général, ils sortent avant, quoi.
0: Donc, en général, ils essayent de sortir avant dès que les conditions sont bonnes.
1: En espérant qu'ils survivent ensuite, parce qu'on ne le dira jamais assez, hein, les vers de terre sont super importants pour les sols et super importants tout court. Salut les matelots.

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Salut, petites oreilles. Dans cet épisode, tu vas entendre la musique de l'après-midi. Une musique qui sent bon les crêpes au sucre et le sirop de grenadine. Alors, garde une petite place dans ton ventre, on va se régaler. Aujourd'hui, c'est mercredi. Octave adore le mercredi. Ce jour-là, il déjeune chez sa voisine Mélo. Et au menu, il y a toujours des frites. Trop bon ! C'est la fête !

0: Octave a bien mangé. Une petite sieste s'impose.
1: Chut, il dort déjà.

Mélo profite de ce moment calme pour répéter son violoncelle. Elle joue vraiment très bien.

Quand Octave se réveille, c'est presque l'heure du goûter. Et s'il faisait des crêpes ? Mélo est partante, elle adore les crêpes. À toi de jouer. Aide Octave et Mélo à faire une bonne pâte à crêpes en touillant avec eux le lait, la farine et les œufs. Tu fais comme si tu avais une grande cuillère en bois dans les mains. Et tu tournes, tu tournes, tu tournes dans un sens. Et puis dans l'autre. Et on touille, et on patouille, et on retouille. On y va, de bon cœur. Attention aux grumeaux. Allez, on touille dans un sens. Et puis dans l'autre. On touille, et on ratatouille. On recommence dans un sens et dans un autre. Allez, on touille, on patouille, on retouille, on ratatouille. On y va, on y va. Super! La pâte est prête. Mais il faut la faire reposer un peu. En attendant, Octave et Mélo sortent les gommettes, les coloriages, les feutres, la pâte à modeler. Il y en a partout. Oh, et puis finalement non. Ce sera une course-poursuite dans tout l'appartement.

L'après-midi se termine autour d'une bonne crêpe. Au sucre pour Mélo, au chocolat pour Octave. Et deux grands verres de grenadine avec ça. Elle est pas belle la vie ?

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1: Bonjour, vous êtes sur la boîte à blagues.
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3: Bonjour, je m'appelle Eloria et j'ai 10 ans. Je vais vous raconter ma blague.
4: On t'écoute, Eloria.
3: 20 000 ânes dans un pré et 120 dans l'autre. Combien y a-t-il d'ânes ?
4: Oula, je suis perdue avec tous ces chiffres.
3: Il y en a un seul, parce que 20 000 l'âne dans un pré et 120 dans l'autre.
4: Ah mais oui, Vincent, il est allé mettre l'âne dans un pré et s'en est venu dans l'autre.
5: Bonjour, moi c'est Isaac, j'ai 10 ans.
4: Hello Isaac.
5: Que dit une théière et un cendrier dans un ascenseur ? La théière dit « Je veux monter » et le cendrier dit « Et moi je veux descendre ».
6: Bonjour, je m'appelle Lucie, j'ai 8 ans et je vous appelle des États-Unis.
4: Salut Lucie, waouh, un appel des States.
6: Monsieur et Madame Fassol ont un fils. Comment s'appelle-t-il ? Rémi Fassol.
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3: Dans les profondeurs de la forêt d'Andaka, Rama, Sita et Lakshmana poursuivaient leur exil. La forêt elle-même semblait retenir son souffle, comme si elle savait que ces jours paisibles n'étaient que le calme avant la tempête.
4: Attention, je sens quelque chose approcher.
5: Quel est donc ce prince dont la beauté illumine ma sombre forêt ?

0: Je suis Shurpanakha et mon cœur s'enflamme pour toi, ô noble étranger. Qui a osé pousser une si grande beauté dans ces ombres menaçantes? Dis donc, tu es accompagné par une femme? Est-ce ta femme? Quelle est laide?
1: Mon cœur appartient à Sita, démon. Va porter ton désir ailleurs.
0: Tu oses me rejeter? Moi, la sœur de Kara et du grand Ravana? Fais très attention, noble prince. Tu n'es qu'un mortel et tu ne peux rien contre nous. Tu n'es pas sensible à ma forme humaine? Alors je vais te montrer ma véritable nature.
2: La belle apparence de Shurpanakha se dissipa, révélant sa nature démoniaque. Elle se jeta vers Sita, griffe tendue, mais Lakshmana fut plus vif et lui coupa le nez, rapide comme un éclair.
0: Aou ! Vous me paierez cet affront !
3: Ma sœur, mais qui t'a réduite dans cet état ?
0: Deux mortels, deux simples mortels, Lakshmana et son frère Rama.
3: L'honneur de la race démoniaque est en jeu. Il nous faut les tuer et te donner à boire leur sang. Bientôt, la forêt tremblera sous les pas de mes 14 000 démons.
1: Lakshmana, emmène vite Sita loin d'ici. Allez vous cacher.
2: Au même moment, Jatayu, un aigle magnifique, arriva près de Rama.
1: C'est un honneur, mon noble Jatayu.
2: Rama resta immobile, calme, faisant face à l'arrivée de cette armée de démons. Quand ils furent face à face, les démons ricanèrent.
4: Il est si ridicule.
3: Regardez ce mortel. Allez, mes démons, détruisez-le.
2: Une tonne de projectiles arriva sur Rama, mais le noble prince ne bougea pas. Il prit son arc de Vishnu, puis ses flèches dorées, il tendit l'arc jusqu'aux oreilles et commença à envoyer des flèches mortelles. Elles étaient tellement rapides que les démons, confus, tombaient les uns après les autres. Sur son char volant, Kara semblait intouchable. À ce moment même, Jatayu, l'aigle grandiose, tomba sur les montures du char et le démon fut projeté au sol. Rama fit un pas en arrière et d'une flèche dorée tua le monstre. À cette vision, Shurpanakha, la démone, eut pour la première fois peur pour sa vie. Elle partit loin du champ de bataille prévenir son frère, le roi des démons, le terrible Ravana. Sita et Lakshmana rejoignirent Rama et Jatayu, tous soulagés, certes, mais inquiets. Ravana, le roi des démons, allait être leur prochain ennemi.

0: Ainsi, mes chers disciples, écoutez ce que nous enseigne cette bataille. Le vrai courage, c'est de sentir la peur trembler dans son cœur et pourtant de choisir d'agir avec justice et bonté. Comme Rama qui affronta les démons, non pas parce qu'il était sans peur, mais parce qu'il y avait quelque chose de plus grand que sa peur. Son amour pour ce qui est juste.
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2: Et coucou les petites curieuses et les petits curieux, à vos marques, prêt, feu, partez!
3: Bonjour, je m'appelle Phoenix, j'ai 6 ans, j'aimerais savoir qui court le plus vite entre Flash, Sonic et Bip Bip. Au revoir.
2: J'adore ta question, Félix. Et tu sais quoi, ce que j'adore aussi, c'est quand même dans les petits bateaux, on la diffuse et on a même une réponse. Qui court le plus vite entre Flash, Sonic et Bip Bip? Une petite course virtuelle comme ça que va nous commenter Romain Nigita, puisque vous êtes journaliste spécialiste de pop culture. Je signale que vous allez sortir un livre, alors pas du tout sur Flash, Sonic et Bip Bip, mais sur les Simpsons le 22 janvier prochain, le 22 janvier 2026, aux éditions Playlist Society, ça s'appelle Les Simpsons ou le paradoxe du donut intemporel. Alors, qui court le plus vite?
4: Eh bien, j'ai la photo finish pour Félix, je peux vous donner la composition du podium. La médaille de bronze revient à Bip Bip. Alors Bip Bip, c'est ce personnage de dessin animé qui est inspiré d'un véritable oiseau. Cet oiseau s'appelle le grand géocoucou ou géocoucou de Californie, ou alors Geococcyx californianus pour son nom scientifique en latin. Alors ce véritable oiseau peut courir jusqu'à 40 km/h, ce qui en fait l'oiseau capable de voler qui court le plus vite. Alors je précise oiseau capable de voler car il y a des oiseaux qui ne volent pas, c'est le cas de l'autruche qui ne vole jamais mais qui court plus vite que Bip Bip. Et son ami le coyote, vous allez me demander, lui aussi court quand même assez vite, il court même plus vite à 69 km/h mais sur des distances très courtes, sur 300 mètres environ. Donc finalement le coyote se fatigue assez vite, Bip Bip peut s'en échapper et c'est pour ça que le coyote perd toujours dans les dessins animés.
2: Qui est sur la deuxième marche du podium?
4: Eh bien, la médaille d'argent revient à Sonic. Sonic, le héros de jeux vidéo. Alors, c'est un hérisson, mais un hérisson qui vient d'une autre planète. C'est pour ça qu'il peut aller beaucoup plus vite qu'un véritable hérisson. Et en fait, son nom, Sonic, ça vient du fait qu'il peut courir à la vitesse du son. Et la vitesse du son, c'est 340 mètres par seconde. C'est à peu près 1240 km/h.
2: Ah ouais, donc il éclate Bip Bip à la course.
4: Il va 30 fois plus vite que Bip Bip. Et donc, sur la plus haute marche du podium, on a quelqu'un qui bat à tous les records. C'est donc Flash, qui a la médaille d'or. Or, Flash est un super-héros. C'est le copain de Batman et de Superman. Dans la vie civile, il s'appelle Barry Allen. C'est un scientifique. Il travaille pour la police scientifique, d'ailleurs, dans les labos. Et un jour, son laboratoire a été frappé par la foudre et il a été foudroyé et aspergé de produits chimiques. Et c'est depuis ce jour-là qu'il peut courir très vite. Alors, selon les périodes de cette bande dessinée qui existe depuis les années 60 et selon les histoires et les versions, on lui connaît plusieurs vitesses. Alors, on sait qu'il est plus rapide que Superman. Ça, c'était établi. Et on sait que Superman est plus rapide qu'une balle de pistolet. Une balle de pistolet, on sait que ça va à 1200 mètres par seconde, c'est-à-dire 4 fois les vitesses du son.

0: de fois plus rapide que Sonic.
1: Oh là là, et je sais pas combien de fois plus rapide que Bip Bip, là.
0: J'ai perdu les calculs. C'est aussi pour ça d'ailleurs que le costume rouge de Flash est dans un matériau très spécifique. Sinon, si on court avec un simple maillot d'athlète, eh bien, ça va se déchirer à cause de la vitesse. Pareil pour ses chaussures. Les frottements, bah, ça lui collerait des sacrées ampoules. Ça, je vous raconte pas. Mais malheureusement, en réalité, la vitesse de la lumière, c'est une barrière totalement inatteignable. Car pour atteindre les vitesses de la lumière, ça nécessite une quantité d'énergie infinie ou alors un objet d'une masse infinie.
1: Bon, en tous les cas, tout ça, c'est de la fiction. Mais donc, sur le podium, numéro 1, Flash, deuxième, Sonic, dernier, Bip Bip.
0: Mais qui va quand même beaucoup plus vite que n'importe quel être humain.
1: Sur de longues distances, oui. Salut les matelots.
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0: On s'écouterait pas une petite bestiole sur mon petit France Inter?
1: Quelle bestiole as-tu choisi? Je n'entends pas grand-chose, à part le bruit des bulles qui explosent à la surface de l'eau. C'est une bestiole qui vit dans l'eau ou sur l'eau de ce petit étang forestier entouré de saules et d'aulnes. L'étang n'est pas très profond et les feuilles tombées des arbres tapissent la surface. Le bruit est très faible. Ça doit être une toute petite bestiole et certainement le colambole.
2: La bestiole championne de saut à la perche.
3: La

0: Les feuilles de saule, c'est ce que je préfère.
1: Je l'entends qui mâchouille quelque chose. C'est bien le colombol. Il est installé sur une feuille qui flotte. Il est vraiment minus. 2 mm grand max, à peine la taille d'un grain de sable. De gros yeux noirs et de petites antennes ornent sa tête qui a la forme d'une boule un peu grossière. Son mini-thorax porte 6 pattes, mais pas d'ailes. Et son abdomen se boudine comme une doudoune en 6 segments. Il existe quelques milliers d'espèces de colamboles. La plupart vit dans le sol, mais celui-ci, le podure noir, vit sur la surface des étangs. Il est si léger qu'il peut marcher sur l'eau sans couler.
0: Oh, le temps se couvre. Je ne vois plus le soleil. J'espère qu'il ne va pas pleuvoir avant la fin de mon repas.
1: Oups, pardon, c'est mon ombre qui cache le soleil.
0: T'es super grande comme bestiole.
1: Ça va, je me défends. Mais c'est plutôt toi qui es, minuscule.
0: Minuscule? Pour qui tu te prends, géant? Il y a des colamboles encore plus petits que moi, je te signale. Oh, je sens des grosses vibrations dans l'eau sous ma feuille. Qu'est-ce que c'est?
1: C'est un brochet qui saute hors de l'eau pour échapper aux pêcheurs. Il essaye de se libérer de l'hameçon qui lui perce la lèvre.
0: Il va ressauter par ici?
1: Non, mais en retombant, il provoque des ondes qui avancent vers toi. Et vu ta taille, ce n'est pas une vaguelette qui se rapproche, c'est un tsunami.
0: Vite! J'arrête de boulotter. Vaut mieux que je me colle à la feuille pour ne pas tomber.
1: Mais qu'est-ce qu'il fait? Il sort de sous son ventre un petit tube pour absorber de l'eau. Hé! Mais c'est pas le moment de boire! Il faut t'enfuir! Ah mais non! Il s'en sert pour se coller à la feuille. Il utilise son colophore comme une ventouse, par aspiration. Le colombol est bien accroché à sa feuille, à sa planche de saule. Il était temps. Voilà la vague qui déferle.
0: Oh, oh là là, ça tangue!
1: Le colombol tient bon la vague et tient bon le vent. Et c'est haut! Élégance et stabilité, c'est le king du mini-surf.
0: Ça y est, le plus dur est passé. On dirait que ça ralentit. Ouf, j'en ai les poils encore tout hérissés.
1: Le corps du colombol est recouvert d'une sorte de petit poil qu'on appelle trichoboterie, comme chez les araignées. Ils lui servent à sentir et ressentir son environnement, l'humidité, les vibrations et les courants.
0: Maintenant, je suis sortie d'affaires, je vais pouvoir passer au dessert. J'ai envie d'une autre feuille. Mais il y a trop de nénuphars dans le coin, je les aime pas. Ils sont trop durs pour mes petites dents.

0: préfère les végétaux qui commencent à défraîchir. Mais pas trop pourris non plus, hein. À point, quoi. Oh, qu'est-ce que je vais manger s'il n'y a pas de feuilles d'arbre? Attends. Si! Il y en a une qui flotte juste derrière cette fleur de nénuphar. Oh, zut! Il y a déjà plein de colamboules dessus.
1: 1, 2, 3, 10, impossible de les compter. Ils sont plus d'une centaine agglutinés sur cette feuille. On dirait un petit troupeau qui broute. Les différents colamboles se regroupent souvent en très grand nombre dans les endroits qui les attirent. Les terres riches en matière végétale ou peu polluées. Dans les bois, dans les cimetières ou à la surface de l'eau. Ah, et ben tu as réussi à trouver un endroit où grignoter ?
0: Il restait une petite place près de la nervure. Pas mal ce coin finalement. Cette feuille est morte à point. Comme je l'aime.
1: Le colambole ouvre grand la bouche pour mordre la feuille. Il peut le faire grâce à la surface de ses mandibules qui forment comme des dents. La plupart du temps, on ne les voit pas, car lorsqu'il ne mange pas, ses mandibules sont rentrées dans un petit compartiment à l'intérieur de sa tête. Rien ne dépasse.
0: Oh, l'eau vibre sous ma feuille. Un danger approche, on dirait.
1: Ce n'est qu'un gardon.
0: Un poisson. Oh, ça y est, je sens la surface de l'eau qui commence à se fendre. Il arrive, mais il essaie de renverser la feuille pour nous gober.
1: Les colamboles bondissent de partout. On dirait du pop-corn, un vrai feu d'artifice. Les colamboles ne peuvent pas voler puisqu'ils n'ont pas d'ailes. Alors ils se déplacent en sautant. Pour ça, ils s'aident de leur furca, une longue fourche à bout plat située sous leur ventre qu'ils bloquent grâce à un mini loquet. Lorsqu'ils déverrouillent ce rétinacle, la furca se détend en un millième de seconde, appuie sur la surface de l'eau et expédie la bestiole dans les airs. D'où son nom anglais, springtail, qui signifie queue sauteuse. Spring pour sauter et tail pour queue. Bon, où a-t-il atterri ? Contrairement à nos sauteurs à la perche, les colamboles retombent n'importe où, un peu au hasard. Colambole, t'es où?
0: Je suis là, près de la feuille jaune.
1: La feuille jaune. Il y en a plusieurs des feuilles jaunes.
0: Celle-là, là, avec des petits trous.
1: Ah, ça y est, je te vois.
0: Le poisson est parti.
1: Il a replongé, pas d'inquiétude. Et sinon, Springtail, tu kiffes les araignées?
0: Pourquoi tu demandes ça?
1: Eh bien, s'il y en a une grande sur le nénuphar voisin. Une belle dolomède qui tâte la surface avec ses premières paires de pattes.
0: Je ne la sens pas. Elle vibre pas. Elle bouge.
1: Non. Elle observe. Ah, ça y est. Elle a vu quelque chose.
0: Elle vient vers moi.
1: Tu me sembles un peu minus pour lui servir de cracker.
0: Si tu crois que je vais l'attendre pour vérifier si je suis à son goût, genre, bonjour, c'est moi que vous venez dévorer ou pas? Il est vraiment pas de bol, moi. Je veux juste manger tranquille. Elle approche. Ça vibre de partout. Un vrai bolide. Zou, je m'arrache. Saute, flippé!
1: Et un saut de plus. Le colambole est retombé à 20 cm de moi, pile à côté d'une belle feuille d'aulne. 20 cm pour un humain, ça paraît court, puisque c'est la taille d'un pinceau. Mais pour une bestiole de 2 mm, c'est un bond de 100 fois sa longueur, aussi haut que si un enfant sautait jusqu'à 12 étages. Si c'est pas un record du monde, ça, je ne m'appelle pas Denis. Chez les bestioles, le colambole est le champion du saut en hauteur et du saut à la perche, puisque c'est grâce à son furca qu'il bondit aussi haut. Et tout ça sur l'eau.
0: Bah, rien d'exceptionnel. Tout est dans le mental. Bon, je te laisse. Faut que j'aille nourrir l'athlète.
1: Je crois qu'on va inscrire cette nouvelle discipline au programme des prochains Jeux Olympiques. Allez, salut le perchiste aquatique. Je ne te remets pas de médaille, elle serait trop lourde pour ton milligramme et t'entraînerait tout au fond de l'eau, Melchiorier. Pendant cette aventure, nous avons entendu le mot « sprintel » qui provient de l'anglais. S, un singe qui saute à la corde avec sa queue. Un mot qui veut dire « queue sauteuse ». Une crevette qui nage reculons à grands coups de queue. Oui, bravo, sprintel est bien le mot anglais pour dire colambole qui signifie queue sauteuse. C'était une aventure au perché, mais c'était bestiolement génial.
0: Avec le Muséum national d'histoire naturelle. Yippie!

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3: Bonjour, je m'appelle Noé, j'ai 9 ans, j'habite à Roumoule et j'ai une devinette pour vous. Qu'est-ce qui est noir quand il est propre et blanc quand il est sale?
2: Alors là, je ne vois pas du tout.
3: Un tableau noir.
2: Génial, je la note celle-là.
4: Je la connaissais pas celle-là et je valide.
5: Salut Estelle, je m'appelle César, j'ai 8 ans et j'habite à Paris. J'ai une blague pour toi. Quel est le fruit préféré des vampires?
2: Je ne sais pas, le fruit du dragon?
5: C'est l'orange sanguine.
2: Mais bien sûr.
6: Soyez le bienvenu au château, monsieur. Vous êtes le comte Dracula?
7: C'est moi en effet.
1: Génial cette blague, je vais la raconter à mes potes.
8: Je m'appelle Clément, je vis à Saint-Paul-de-Vence et j'aimerais vous faire une blague. Pourquoi Poséidon, le dieu des mers, ne donne jamais d'explication précise?
2: Alors attends, je plonge dans mes pensées, mais non, je ne trouve pas.
8: Vous ne savez pas? Parce qu'il préfère rester vague. Au revoir, salut l'info, j'adore votre podcast.
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1: Papa.
2: Oui.
1: Tu peux me raconter une histoire avec plein d'animaux, s'il te plaît.
2: Heureux comme un poisson dans une fable de La Fontaine, sans y prêter attention, des animaux squattent ma rengaine. L'arche de Noé des expressions, ils sont toute une ribambelle, mais revenons à nos moutons et engageons la ritournelle.

Tu es là? Tu m'entends? Alors ouvre grande tes oreilles, je vais te raconter une histoire. Une histoire qui est arrivée à Toudou, mon doudou. Toudou et le bruit. Toudou, mon doudou, est tout chou, tout mou, tout fou. Il me suit partout. Le voilà. Aujourd'hui, Toudou est en pleine forme. Toudou ne veut pas rester à la maison, il veut se promener. Viens, mon doudou, je vais t'emmener te balader. Dans la rue, il y a beaucoup de monde. Les gens marchent, ils marchent vite. Toudou regarde les passants. Il entend leur voix et le bruit de leurs pas. Toudou arrive à un grand carrefour. Il veut traverser la rue. Attends, Toudou! Il faut faire attention aux voitures. Pour traverser la rue, il faut attendre que le feu soit rouge et que le petit bonhomme soit vert. C'est bon, Toudou. On peut y aller maintenant. Pendant que Toudou traverse tranquillement la rue sur le passage piéton, il observe les voitures, les motos et les camions. Dépêche-toi, Toudou! Le feu va bientôt passer au vert. Les voitures vont démarrer et tu risques de te faire écraser. Toudou saute sur le trottoir. Ouf! Tu m'as fait une de ces peurs, Toudou. Les voitures démarrent. Les motos se faufilent. Les camions font rugir leurs moteurs. Mais quel bruit! Mais quel vacarme! Tohu, bohu. Et pourquoi tout le monde est si pressé? Toudou, mon doudou, ne comprend pas. Toudou, lui, aime prendre son temps. Il aime marcher le museau en l'air, les yeux grands ouverts. Il aime flâner, explorer, s'arrêter devant les vitrines des restaurants et se lécher les babines. Mais tout le monde le bouscule. Pourquoi tout va si vite? Toudou se bouche les oreilles. Cette alarme de voiture lui fait mal à la tête. Mais pourquoi tout fait tant de bruit? Toudou, mon doudou, ne se sent pas très bien. Il tourne au coin de la rue dans l'espoir de trouver un endroit plus calme. Mais au coin de la rue, Toudou découvre qu'il y a un chantier. Toudou admire la grue jaune au-dessus de sa tête. Il aimerait bien monter tout en haut. Mais les grues, ce n'est malheureusement pas fait pour les doudous. Mais qu'est-ce que c'est que ce bruit?
Mais qu'est-ce qui se passe? Toudou a l'impression que la terre tremble sous ses pattes. N'aie pas peur, mon doudou. Ce sont les marteaux-piqueurs qui creusent le sol, qui te donnent l'impression que la terre tremble. Et toi, est-ce que tu as déjà vu une grue? Est-ce que tu as déjà entendu des marteaux-piqueurs? Toudou commence à être fatigué par cette ville et par tout ce bruit. Il saute dans ma poche pour se reposer. Et si tu regardes bien, tu verras ses yeux qui dépassent un

Oh, mais ça ne s'arrêtera donc jamais? La sirène des pompiers résonne dans la rue et dans la tête de Toudou. Mon doudou se fait tout petit dans le fond de ma poche. Il voudrait un peu de calme. Est-ce que le silence a disparu? Est-ce que le silence n'existe plus? Et toi? Est-ce que tu trouves aussi qu'il y a trop de bruit dans la rue? Ou est-ce que tu aimes bien entendre les bruits de la ville ?

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3: Et coucou les petites curieuses et les petits curieux, il y a un téléphone qui sonne là.
4: Bonjour, je m'appelle Gabin, j'ai 10 ans et j'aimerais savoir pourquoi dit-on allô en décrochant. Merci.
3: Allô, allô Gabin. Eh bien, bonne question mon cher. Allô qui, je pense, est dans tous les pays, en tout cas beaucoup, beaucoup. D'où ça vient ce allô, Géraldine Moinard, vous qui êtes lexicographe, vous travaillez aux éditions Le Robert.
5: Alors, c'est vrai que ce mot allô, il est plutôt surprenant. Merci en tout cas Gabin de ta question. Et pourtant, peut-être qu'il te fait penser à un autre mot, mais pas en français. En anglais, puisque hello en anglais, ça veut dire bonjour.
3: Hello.
5: Hello. Et en fait, le téléphone est inventé donc il y a 150 ans aux États-Unis où l'on parle anglais. Et en décrochant, on aurait très vite dit hello ou aussi hallo, qui s'écrit avec un H et qui voulait tous les deux dire bonjour. À l'époque, les deux formes existaient, hello ou hallo. Et bonjour, c'est un mot assez naturel quand on débute une conversation. Il faut rappeler aussi qu'à l'époque, on ne savait pas qui nous appelait. Le numéro ne s'affichait pas sur le téléphone comme aujourd'hui. Donc, il fallait un mot qui fonctionne avec tout le monde. Et comment est-ce qu'on débute une conversation, en particulier avec quelqu'un qu'on ne connaît pas? Eh bien, bonjour.
3: Mais comment c'est devenu allô avec A et sans H?
5: Bah hello ou allô, hein. Il y avait déjà hello qui voulait aussi dire bonjour en anglais. Bah, petit à petit, en français, évidemment, on a pu enlever le H parce qu'on ne savait pas très bien parler anglais à l'époque ou écrire l'anglais. Donc le mot, il s'est déformé et puis on a gardé allô. On a même, certains rajoutent même un accent circonflexe sur le O. Les deux orthographes sont possibles avec ou sans l'accent circonflexe.
3: Et est-ce que j'ai dit une bêtise ou est-ce que c'est vrai que ce allô, il existe dans vraiment beaucoup, beaucoup de pays du monde?
5: Non, il existe dans beaucoup de pays, mais pas tous. Il y a beaucoup de variantes. Hein. On le trouve aussi en allemand, où on dit hallo, mais hallo veut aussi dire bonjour en allemand. Mais en italien, par exemple, on dit pronto, prêt. Ou en Espagne, on dit diga, dis-moi. Au Japon, moshi moshi, qui veut dire parler. Voilà, il y en a sûrement d'autres que je ne connais pas. Donc non, en France, on a repris ce hello, mais pas forcément ailleurs. Alors, il y a quand même une autre hypothèse que celle-ci. Je la mentionne aussi parce que les deux sont possibles. Juste après l'invention du téléphone, il y a un ingénieur hongrois qui s'appelle Tivadar Puskás qui invente le central téléphonique. Alors, c'est ce qui permettait d'établir la communication entre différents numéros de téléphone pour appeler qui on veut, n'importe quel abonné. Et puis, quand il fait ses tests, Puskás, en 1877, la première chose qu'il dit à son correspondant, qui est son frère, c'est Hallod. Alors, je ne sais pas le prononcer en hongrois, mais c'est un mot hongrois qui veut dire tu m'entends. Et son frère, à l'autre bout du fil, lui répond en hongrois toujours Hallom, je t'entends. C'est aussi très proche de Hallo, sachant qu'aussi en hongrois, Hallo veut dire j'écoute. Voilà, ce peut aussi venir de là. Peut-être que ces tests ont été beaucoup écoutés par la presse et suivis, et il est possible qu'on ait aussi repris plutôt le hongrois que l'anglais.
3: En tous les cas, aujourd'hui, c'est devenu vraiment un mot, est-ce qu'on peut dire universel ou pas? Pas totalement, puisque vous avez dit c'est pas dans toutes les langues.
5: C'est pas universel, mais en tout cas, c'est le mot consacré en français pour décrocher le téléphone. Même si aujourd'hui, on ne dit pas forcément que allô, puisqu'aujourd'hui, on sait qui nous appelle. Donc, on va pouvoir un petit peu adapter un petit peu son langage en fonction de la personne qui vous appelle. Moi, si je sais que c'est ma maman qui m'appelle, je peux dire coucou maman. Je n'ai pas besoin de quelque chose d'aussi formel que allô.
3: Mais oui, si allô, je ne sais pas, c'est une façon de dire allô, j'ai décroché qui est à l'appareil.
5: Voilà, imaginons qu'on ne dise rien, qu'on décroche sans rien dire. La personne au bout du fil, elle serait un petit peu surprise, elle ne saurait pas si on a décroché ou s'il y a simplement un problème sur la ligne. Donc on dit quelque chose et quand on ne sait pas qui est au bout du fil, on dit allô.
3: C'est comme un code.
5: C'est un code.
3: Un code auquel...

Les aventures d'Octave et Milo. En bateau. Salut, petites oreilles. Dans cet épisode, tu vas entendre la musique du bateau. Celle qui tangue sur les vagues, qui glisse sur les flots et qui danse avec le vent. Alors, enfile ta marinière et hissons les voiles. Octave et Mélo partent en vacances sur une île. Et pour y aller, il n'y a qu'une seule façon. Il faut prendre le bateau. Direction le port. Avec ses mouettes rieuses, ses grues géantes, ses docks inquiétants. Et ses immenses bateaux hauts comme des immeubles. Leur ferry est à quai. Nos deux petits héros montent dedans. C'est un très gros bateau avec plusieurs étages qui peut transporter des personnes, des voitures et même des camions. Waouh, que c'est grand! Octave et Mélo grimpent les escaliers à toute vitesse pour avoir la meilleure place sur le pont avant du bateau.

Les voilà en pleine mer. Mélo a toujours rêvé d'être capitaine. Octave, lui, veut être un pirate en quête de trésor. Alors, pendant que Mélo tient la barre, Octave prépare la bataille. Il affûte son épée. Drapeau noir en vue ! En garde ! Les pirates n'ont qu'à bien se tenir. Le combat sera sans pitié. À l'attaque !

Mais Octave ne se sent pas bien du tout. Le vent souffle et les vagues font tanguer le navire. Notre petit pirate est devenu tout blanc. Il titube. On dirait qu'il a le mal de mer. Il résiste, mais... Oh non, il va vomir! Vite! Il faut qu'il s'assoie et qu'il respire lentement en regardant droit devant. Ouf! Ça va déjà mieux. En attendant qu'Octave retrouve totalement ses esprits, Mélo reprend son poste d'observation, jumelle en main. Tout à coup, elle s'écrie « Un dauphin ! Il y a un dauphin qui nage, juste là ! Un dauphin ! C'est l'animal préféré d'Octave, alors il bondit pour voir ça de ses propres yeux. Mélo lui prête ses jumelles. Waouh ! Toi aussi, fais comme si tu avais des jumelles pour voir les dauphins nager. Tu joins le pouce et l'index de chacune de tes mains pour faire un rond. Ensuite, tu colles le rond autour de tes yeux et puis tu replies les autres doigts autour. Ça y est, tu as des jumelles toi aussi.

Et d'ailleurs, elle serait bien utile à Mélo en ce moment. Car Octave est tellement heureux de voir un dauphin pour de vrai qu'il ne veut plus lui rendre les siennes. Rends-les-moi ! Jamais de la vie ! Mais ce sont mes jumelles ! Et moi aussi j'adore les dauphins ! Elle tente une feinte. Octave, derrière toi ! Et hop ! Elle lui reprend la paire ! Quand elle regarde dedans, elle ne voit plus un dauphin, mais toute une bande de dauphins ! Oui ! Il y a plein de dauphins ! Et ils sont tellement proches du bateau qu'on peut les voir même à l'œil nu. Ils font des sauts, des saltos, des pirouettes. Un vrai spectacle. Octave et Mélo sont émerveillés.

La parade dure de longues minutes. 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Et quand Octave et Mélo lèvent les yeux, ils sont surpris de voir les côtes de l'île. Déjà ? Ils n'ont pas vu le temps passer. Les dauphins s'éloignent en sifflant. Au revoir les amis ! Et merci ! On se verra au retour !

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3: Bonjour, je m'appelle Sacha, j'ai 7 ans, j'habite à Paris.
4: Bonjour Sacha.
3: Monsieur et Madame Touille ont un fils, comment s'appelle-t-il ? Sacha Touille.
5: Bonjour, c'est Madeleine, j'ai 8 ans, j'habite à Paris. J'ai une blague. Un papa kangourou dit à son fils. Alors, cette leçon, tu l'as appris ? Bébé le kangourou répond. Oui, c'est dans la poche. Mmh. Au revoir. Salut, je m'appelle Léa, j'ai 9 ans.
4: Salut Léa.
5: J'habite à Hong Kong, j'ai une blague. Pourquoi les vaches ne parlent-elles pas ? Parce qu'il y a un panneau devant elles où c'est marqué la ferme.
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2: Salut. Purée, tu m'as fait peur.
4: Qu'est-ce que tu fais ici?
1: Bah, je me balade.
2: Dans cette jungle? Mais t'as peur de rien, toi? Tu as une idée du nombre de bêtes sauvages que tu pourrais croiser ici?
1: Des bêtes sauvages?
2: Des musiciens. Des musiciennes. Mais non. Oh là là, je te charrie. Ils sont tout doux. Ça ne dirait qu'on fasse leur connaissance et qu'on visite mon royaume.
1: Oh, ton royaume? T'es une reine?
2: Je suis la reine de la jungle. Et je m'appelle Jane.
1: Mais Jane, t'es pas une reine. Tu ressembles à une baguette de sushi.
2: Une très belle baguette de sushi, alors? Car je ne traîne pas avec n'importe qui, moi. Je travaille main dans la main avec la chef d'orchestre. Viens avec moi.
1: Je me suis toujours demandé à quoi vous serviez.
2: Tu entends tous ces sons autour de toi? Le chant des oiseaux, le craquement des branches, le bruit des feuilles, la pluie qui tombe. Eh bien, ma chef et moi sommes capables d'ordonner tout ça pour que cela sonne comme la plus belle des musiques. Sauf qu'on dirige non pas la nature, mais un gigantesque instrument humain, une étrange communauté musicale qu'on appelle l'orchestre.
1: En gigotant comme ça, avec les bras?
2: Non mais on ne gigote pas comme ça n'importe comment, mon poussin. Moi je donne la battue.
1: C'est quoi la battue?
2: Ah, là, c'est le rythme. Pour que tous les musiciens jouent ensemble.
1: Ça veut dire que toi, tu ne joues pas de musique alors?
2: Oui, tu as raison. Je ne produis pas de son moi-même, mais je sais faire plein d'autres choses. Je communique aussi de l'énergie aux musiciens pour que la musique jaillisse.
1: Et la musique, c'est toi qui l'invente?
2: Oh, j'ai beaucoup de talent, mais non, pas celui-là. En fait, je transmets ce qui est écrit sur une partition par une compositrice ou un compositeur. Tiens, regarde, j'en ai une avec moi.
1: Avec toi.
2: Mais non, coquine, une partition.
1: Ça a l'air hyper compliqué, hein.
2: Ah ben c'est sûr que ça demande un peu de boulot, mais...
1: Mais comment tu fais pour lire ça, pour te repérer avec toutes ces lignes?
2: Ces lignes, ce sont les portées, et elles contiennent les mélodies jouées par les instruments. Et comme je connais mes partitions sur le bout des doigts...
1: Arrête! T'as même pas de doigts.
2: Mais j'ai peut-être pas de doigts, mais je suis le prolongement de ceux de ma chef. Donc, comme je connais les partitions sur le bout... par cœur, je suis la seule à savoir à tout moment ce que chaque musicien joue. Alors que sur la partition d'un flûtiste ou d'un violoniste, par exemple, seule la musique qu'ils jouent, eux, est écrite. Je guide donc tout le monde, je fédère les musiciens pour créer... De l'alchimie.
1: De l'alchimie?
2: De l'alchimie.
1: T'es une baguette magique, alors?
2: Ah bah oui, ça oui. Surtout quand je parviens à donner ma propre interprétation.
1: Ton interprétation?
2: Tu as déjà cuisiné un gâteau au chocolat?
1: Oui, moi j'en fais souvent avec mon papy.
2: Eh bien, une partition, c'est un peu comme une recette de gâteau au chocolat. Il y a des ingrédients, comme les notes de musique, et c'est la chef qui va décider quel goût elle va donner à la musique. Elle va mettre un peu plus de beurre, un peu plus de sucre. Elle va la faire frire ou au contraire mijoter pour la rendre un peu plus fondante.
1: Moi, je préfère quand ça coule encore.
2: Tu vois, chacun ses goûts. D'ailleurs, si tu demandes à 5 chefs différents de diriger la même musique avec le même orchestre, ça ne sonnera jamais pareil. Ça te dirait d'essayer ta recette? De donner ta propre interprétation?
1: Évidemment, mais il est où l'orchestre?
2: Suis-moi.
1: Viens. C'est loin?
2: Non, c'est juste à côté.
1: Ouais, en même temps, vu ta taille, je me doutais qu'on n'allait pas faire des kilomètres.
2: Oh ben, elle est facile, celle-là. L'autre, là, qui fait à peine la taille d'un chimpanzé, tiens. Hein, franchement. Voilà. Nous y sommes. Voici mon royaume.
1: Waouh, mais c'est magnifique ici. Il y a même une scène.
2: Et là, tout devant, tu vois, c'est mon trône. Enfin, mon podium. Vas-y, allez, crème dessus, que je te présente.
0: Scusa, scusatemi. Scusi, scusatemi, ladies and gentlemen. Merci d'accueillir notre jeune chef invité.
2: Dites-lui bonjour, ben allez-y, je vous en prie. Soyez pas timide, faites les présentations. Dirige pour la toute première fois, c'est un peu la jungle, mais te laisse pas impressionner.
1: Je peux y aller?
2: Vas-y. Go! Oui. Vas-y. C'est bien. Continue. Oui.
1: C'est génial.
2: Alors, bah, oui, c'est pas mal. Hein. Pour une débutante, c'est bien. C'est vraiment bien. Mais il n'y a pas que la vitesse, chouchou. Tu peux aussi faire des gestes plus longs. Je sais pas, moi, tester les dynamiques, c'est-à-dire la puissance avec laquelle les instruments vont jouer, plus ou moins fort. Tu vois? Voilà. Comme ça. Oui.
1: Et c'est comme ça que je dois bouger mes mains?
2: On va battre la mesure ensemble avec ta main droite. Regarde. Et avec ta main gauche, tu vas faire le reste. Régler l'intensité du son, indiquer aux musiciens quand c'est leur tour de jouer ou donner des indications expressives. En fait, ton corps tout entier est engagé quand tu diriges. Ton regard aussi est très important. Mais en même temps, il existe autant de techniques que de chefs d'orchestre sur Terre. Donc bon, c'est un sujet épineux, tu vois. Et après, le bras, on l'a ou on l'a pas. Et je t'ai dit que certains chefs se passaient carrément de moi et qu'ils dirigeaient comme ça à main nue.
1: Non, pourquoi?
2: Parce qu'ils sont plus à l'aise comme ça. De plus, si on remonte le cours de l'histoire, je n'ai pas toujours existé. Et les chefs d'orchestre non plus, d'ailleurs, n'ont pas toujours existé.
1: Mais alors, comment faisaient les musiciens pour jouer ensemble?
2: Les orchestres étaient plus petits. Il suffisait donc qu'un musicien donne le rythme et les autres suivaient. Sinon, à l'Opéra de Paris ou dans les églises, on utilisait une autre technique.
1: Laquelle?
2: Celle du batteur de mesure qui se plaçait en bord de scène et qui frappait le rythme.
1: C'est qui JB?
2: Tu connais pas JB? Mais si, JB, tu sais, JB, le compositeur, le directeur de l'Opéra de Paris, le surintendant de la musique du Roi Soleil. Lui, il frappait le sol avec une énorme canne. Mais un jour, eh ben pas de bol, il s'est planté ce truc dans le pied.
1: Oui.
2: S'est infecté. Il a refusé de se faire amputer et il est mort. J'aime pas penser à ça. Alors que s'il m'avait utilisé moi, il n'aurait pas eu ce problème. Donc ensuite, voilà, je suis arrivée sur le marché.
1: Et c'était quand ça?
2: Au 19e siècle. Comme l'écriture de la musique est devenue plus complexe et que les orchestres se sont étoffés, le métier de chef d'orchestre s'est imposé. Et moi avec, pour que les musiciens assis au dernier rang de l'orchestre ne ratent aucune indication. C'est quand même plus pratique quand quelqu'un décide pour tout le monde quand on fait de la musique à 60, 80 ou même 1000.
1: 1000 musiciens? musiciens, mais c'est énorme.
2: Ah bah oui, bah, 1000 musiciens, là, je peux te dire qu'il faut les mener à la baguette.
4: Mais au final, tu sais, moi, ce qui m'émeut le plus, c'est cette énergie qui circule entre les musiciens à travers leurs regards et leurs gestes et qui passe chacun d'eux. Et ça, c'est le miracle de la musique. Ça, ça va te donner de l'énergie pour toute ta vie.
2: Je suis un petit peu émue, mais c'est tout, tu vois, parce que, en plus, moi, si j'étais pas capable de me contrôler, bah, il vaudrait mieux que je change de métier.
1: Il te restera toujours les sushis.
2: Oh, mais t'es pas... Oh, t'es pas possible, toi. Mais, ah, oh, franchement, allez, viens, bon, hé, viens. Non, là, t'exagères. Allez, il se fait tard, je te ramène chez toi.
1: À qui ?
2: Non, Oriane, allez, je connais un raccourci, viens. Ciao tout le monde. Et c'est parti.
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4: Et coucou les petites curieuses et les petits curieux, à l'attaque.
5: Bonjour, je m'appelle Timothée et je voudrais savoir qui a inventé la guerre. Merci.
4: Qui a inventé la guerre? Alors ça, c'est une grande question, dis donc. Moi aussi, j'aimerais bien avoir la réponse. On va tenter de savoir avec la personne qui est assise à côté de moi, qui vient de t'entendre, Timothée. Géraud Létan, spécialiste alors, de la Seconde Guerre mondiale. Vous êtes historien et enseignant à l'école de guerre. C'est là où on apprend à être général dans l'armée.
6: Alors, Timothée, je ne peux pas te dire qui a inventé la guerre, mais tu sais, l'histoire, c'est une enquête. On réfléchit à chercher des indices et puis on essaie de trouver la réponse comme ça. Les archéologues pensent que les premières guerres dont on a les traces, c'est-à-dire qu'on a trouvé des ossements d'humains avec plein de blessures d'armes différentes, donc on se dit s'il y en a plusieurs, s'il y a plein de blessures, si c'est des armes différentes, c'était sans doute c'était une guerre. On les trouve en Afrique de l'Est, au Kenya, au Soudan, et on pense que c'est autour d'il y a à peu près 10 000 ans, par là. Après, en France, les premières traces de guerre qu'on a, c'est les hommes du Néolithique, donc entre 5800 et 2500 avant Jésus-Christ, où en fait, pourquoi on va penser qu'ils sont capables de mener des guerres? C'est parce qu'ils ont inventé l'agriculture, donc ils vont vivre en communauté, ils vont essayer de les défendre. Et vu qu'ils vont trouver des moyens de polir la pierre autrement, de trouver des métaux comme le cuivre, ils vont pouvoir développer des armes et donc mener des guerres plus longues et plus sanglantes.
4: Des guerres pour garder leur territoire, du coup,
6: c'est ça,
4: par exemple.
6: Pour qu'il y ait la guerre, il faut avoir quelque chose à défendre, et ça peut être un territoire, même si on ne sait pas trop comment ils le pensaient. Ça peut être aussi des richesses, tout un tas de produits de récolte de l'agriculture. Après, là où c'est compliqué pour savoir, c'est que même, tu vois, le mot guerre en français, on ne sait pas trop d'où il vient. On sait que ça vient du germanique, c'est-à-dire l'ancien allemand, mais on utilise aussi des mots qui viennent du mot grec, polémos, par exemple quand on dit polémique, ou bellum en latin, quand on dit qu'on est rebelle, c'est qu'on est prêt à repartir en guerre. Donc, en fait, tu vois, notre enquête, elle est très compliquée au début. Ce qui nous aide, c'est petit à petit, à l'époque romaine, on va comprendre qu'il y a des batailles, parce qu'on va avoir des écrits. Et puis, mais il va falloir attendre très longtemps, à la fin du Moyen-Âge, dans les années 1400, pour voir apparaître les armées permanentes. Parce que jusque-là, la guerre, c'était une activité pour les nobles.
4: Il n'y avait pas d'armée, c'était pas organisé.
6: Il
4: n'y
6: avait pas d'armée, c'était un service qu'on devait aux souverains ou aux seigneurs, en tous les cas pour les sociétés occidentales. Pour te montrer que c'est une longue histoire, la première guerre qui se déroule sur plusieurs continents en même temps, c'est au XVIIIe siècle, c'est la guerre de 7 ans, entre 1756 et 1763, où c'est la première fois qu'il y a des armées. Alors c'est une guerre qui opposait notamment la France et la Grande-Bretagne, mais elle se battait en Europe, en Asie, en Afrique et en Amérique pour une même cause, mais avec des troupes qui se battent au même moment pour la même cause, c'est la première fois. Donc tu vois, la guerre, on ne sait pas trop qui l'a inventée. On sait qu'elle n'arrête pas de changer, elle change encore. On parle maintenant de guerre dans l'espace, de cyberguerre avec l'informatique. Mais comme tu vois, la guerre, ça s'invente en permanence.
4: Et donc, est-ce que ça se terminera un jour? Pas sûr, hein?
6: Il faut l'espérer.
4: L'espoir de la paix, oui, on peut toujours en rêver, il le faut même. Salut les matelots!

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1: Alors, quelle bestiole as-tu choisie? On dirait un animal qui lèche quelque chose. Son pelage, peut-être. Ça vient de très très loin, comme si c'était à l'autre bout du monde. Oh, mais c'est un grand animal, ça! Un kangourou. C'est lui qui vit si loin de nous, de l'autre côté de la planète, l'Australie.
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0: Il faut bien s'équiper, parce qu'il fait chaud là-bas. Chapeau, gourde, crème solaire, indice 50 minimum, c'est un vrai désert. On peut rouler des heures en voiture sans jamais croiser personne. Tu es prêt? Allez, c'est parti! Nous y sommes, dans le cœur rouge de l'Australie. Les montagnes sont imposantes. Le soleil tape fort, un vrai soleil de plomb et du sable, rouge à perte de vue. Ah, voilà notre kangourou. Son pelage est gris-bleu avec des reflets roux. C'est donc une femelle, puisque le pelage du mâle est complètement roux. C'est le plus grand de tous les kangourous. Il peut faire la taille d'un homme. Un homme avec de grands pieds, comme tous les kangourous de la famille des Macropodides. Macro comme grand et podides comme pied en grec. Macro, podides. Les pattes arrière du kangourou se terminent par des pieds longs et fins qui peuvent faire plus de 26 cm. Oh, on dirait un bruit de biberon. Ça vient du ventre du kangourou. Quelque chose bouge dans un repli de sa peau. Ça ressemble à une grande poche. Ah oui, c'est une poche. Elle est comme cousue et... Oh bah, il y a un bébé kangourou dedans. Le voilà qui sort sa petite tête rousse de la poche. Salut Joey. Les Australiens surnomment les bébés kangourous le Joey.
1: Salut.
0: Contrairement au bébé humain, le bébé kangourou ne sait pas téter. Donc, dès qu'il naît, sa bouche se colle sur un des quatre tétons du ventre de sa maman. Sitôt fait, le téton active ses muscles et propulse le lait directement dans le ventre du bébé. Bah, vous partez déjà? La maman kangourou avance en faisant des bonds spectaculaires. Quand elle se déplace, sa queue va et vient à la manière d'un balancier d'horloge. Au repos, le kangourou utilise sa grande queue pour s'appuyer dessus comme si c'était une troisième jambe. Hé, hey Joey, où allez-vous?
1: On va manger. Quand le soir tombe et qu'il fait moins chaud, on va dîner près du point d'eau. Maman va brouter de l'herbe pendant des heures et des heures. Son plat préféré, c'est les herbes porc-épic.
0: Qu'est-ce que c'est?
1: C'est un peu comme manger un buisson d'épines.
0: Oui, ça doit piquer, ça.
1: Je sais pas, moi, je bois que du lait.
0: Tu n'es jamais sortie de ta poche?
1: Non. Maman dit que j'ai l'âge de lâcher ses tétons. Mais j'ai trop peur.
0: Bah, de quoi as-tu peur, Joey?
1: De tout.
0: Qu'est-ce qu'elle saute haut, ta maman? La maman kangourou avance en faisant des bonds spectaculaires. Au moins aussi haut qu'un panier de basket et aussi long qu'un autobus. On dirait un lièvre géant. Tu n'as pas mal au cœur là-dedans?
1: Non, j'ai l'habitude. J'adore me promener avec ma maman. C'est comme faire du trampoline, mais sans se fatiguer. Ça y est, nous sommes arrivés au point d'eau. Nous sommes les premiers. Les autres kangourous ne sont pas encore là.
0: La maman kangourou semble renifler un danger.
1: Oh non, j'espère que c'est pas un dingo.
0: Le dingo est un chien sauvage, un cousin du loup. Il est brun avec des taches blanches. Il a une petite tête, des oreilles pointues et dressées. Un museau fin et de longues pattes. On dit que c'est le plus grand prédateur des kangourous depuis que le tigre de Tasmanie a disparu.
1: J'ai peur.
0: Joey rentre presque entièrement dans la poche de sa maman. Il n'y a plus que ses yeux et ses grandes oreilles qui dépassent.
1: Attention, maman, un dingo!
0: Quand un kangourou sent un danger, il tambourine violemment sur le sol avec ses pattes pour prévenir les autres kangourous. La maman kangourou sort Joey de sa poche. Il touche le sol pour la première fois de sa vie. Elle pousse alors le dingo dans l'eau et essaye de le noyer. Ça va, Joey?
1: Oui, je n'avais jamais vu mes pieds. Qui sont grands!
0: Joey se recroqueville. Ne t'inquiète pas, Joey. Ta maman a l'air d'être très bonne nageuse.
1: Oui, elle nage très bien. mais elle se baigne seulement quand elle n'a pas le choix.
0: Le point d'eau n'est pas assez profond. La maman kangourou n'arrive pas à faire couler le dingo. Elle finit par sortir de l'eau, suivie de près par le chien sauvage. Elle s'adosse contre un arbre, s'appuie sur sa queue, comme si elle s'asseyait sur un tabouret, et donne des coups de pied d'une puissance incroyable dans l'air. À tes souhaits, le dingo!
1: Il n'éternue pas parce qu'il est enrhumé, hein, mais parce qu'il se sent menacé. C'est comme ça chez les dingos. Ils n'aboient pas, ils éternuent très fort.
0: C'est vrai qu'il se sent menacé. Il n'ose plus approcher.
1: Il sait que les coups de pied de ma maman peuvent être mortels. On n'est pas des champions de boxe pour rien, nous les kangourous.
0: Oh, le dingo s'enfuit.
1: Hourra! Bravo, maman! Non, je veux pas retourner dans la poche tout de suite. J'ai encore envie de sentir le sol sous mes grands pieds. Et j'essaierai bien de sauter et de me déplacer. Oh, oui, je voudrais goûter les herbes porc-épic et puis... Oh,
0: tu n'as plus peur, Joey?
1: Si, j'ai encore peur de tout, mais aussi j'ai envie de tout.
0: Il faut croire que l'envie bat la peur. Au revoir, Joey!
1: Au revoir, Denis!
0: Tiens, mais dites donc, les kangourous ont deux grands pieds. Comment dit-on grand pied en grec? Macropolites, macrosolides, macropodides. Bravo! C'était bien macropodides pour les grands pieds du kangourou. C'était bestiolement génial.
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3: Bonjour, je m'appelle Axel, j'ai 8 ans, j'habite à Courbevoie. Monsieur et Madame Bison ont un fils. Comment s'appelle-t-il? Vous savez pas? Justin. Justin Bisou.
4: Bonjour, salut l'info. Je m'appelle Diane, j'ai 11 ans et j'habite à Lyon. Aujourd'hui, je voudrais vous dire une petite blague. Comment s'appelle une vieille barbe à papa? C'est une barbe à papy. Au revoir.
2: Trop bien cette blague.
5: Bonjour, je m'appelle Nan. J'ai 7 ans et j'habite à Lyon. Et je vais vous raconter une blague que j'ai inventée. Que dit un lapin quand il mange une carotte? Je suis trop fan. Au revoir.
0: Je la connaissais pas et je valide.
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1: Chers amis, bonjour.
2: Bonjour.
1: Un canal passe à Gimouille dans la Nièvre. Quel est ce canal? C'est le canal latéral à la Loire. Nous sommes dans cette commune de 430 habitants, village de la Nièvre, très proche de Nevers, avec une présence marquée de l'eau. Donc ce canal latéral à la Loire, différents petits cours d'eau et, excusez du peu, le bec d'Allier, là où la rivière l'Allier se jette dans le fleuve Loire, un site magnifique et un lieu très fréquenté par les oiseaux en particulier. La commune compte par ailleurs quelques constructions intéressantes, demeures et ouvrages d'art. On peut citer le beau château du Marais, qui date du XIVe siècle. C'est un château privé, mais qui ouvre à la belle saison des chambres d'hôtes. Et plusieurs châteaux du XIXe, dont le château de Fertaux, avec un parc qui est inscrit aux monuments historiques et qui accueille des spectacles lyriques en été. Deux ouvrages d'art intéressants aussi. Ouvrages d'art au sens construction technique utile, ingénieuse et belle. D'abord, le tunnel ferroviaire de Gimouille. Il a été construit au milieu du XIXe siècle et il a une vraie originalité architecturale. C'est pour ça que je vous en parle. Ces deux ouvertures présente la forme d'un porche de château médiéval. C'est quand même peu banal. Un porche de château médiéval des deux côtés, flanqué de deux tourelles à créneaux. Autre ouvrage d'art, donc, le pont-canal du Guétin, qui permet au canal latéral à la Loire de passer au-dessus de l'Allier. C'est un beau site. Donc, à Gimouille, dans la Nièvre, pour le spécial jeune, Inès et Jocelyn. Bonjour Inès.
3: Bonjour.
1: Et bonjour Jocelyn.
4: Bonjour.
1: Vous portez le même nom de famille, comment ça se fait?
4: On est frères et sœurs.
1: Vous êtes frères et sœurs, oui. C'est ça. Inès, tu es en cinquième?
5: Oui.
1: Quelques mots sur toi, qu'est-ce que tu aimes bien dans la vie?
5: J'aime bien lire.
1: Qu'est-ce que tu lis par exemple?
5: La série Ken Follett.
1: Ken Follett, oui. Les piliers de la Terre, c'était
5: oui.
1: Le premier?
5: Oui.
1: Tu peux nous en dire deux mots pour nous donner envie de le lire?
5: C'est une série assez longue. Tous les livres parlent de différentes époques.
1: Et par exemple, les piliers de la Terre?
5: C'est au Moyen-Âge.
1: Ouais. Qu'est-ce que ça raconte en quelques mots? Pas facile,
5: à résumer. Je sais pas, les châteaux forts, les chevaliers.
1: Ce sont des aventures médiévales. Oui. Les piliers de la Terre, le premier d'une longue série de Ken Follett, c'est de la littérature jeunesse. Tu habites Saint-Doulchard, c'est près de Bourges?
5: Oui.
1: Tu as des activités artistiques toi-même?
5: Oui, je fais de la danse et du hautbois.
1: Ah oui, pas mal ça. Au conservatoire, le hautbois?
5: Oui.
1: Oui. Et la danse?
5: Et la danse aussi.
1: La danse aussi au conservatoire. Inès avec Jocelyn, donc Jocelyn qui est ton frère aîné, qui est en troisième, hein, Jocelyn, oui. C'est ça? De Saint-Doulchard également, bien sûr. Et toi aussi, tu as des activités artistiques?
4: Oui, je pratique l'alto. Voilà, au conservatoire comme ma sœur, et je fais du badminton dans un club à Bourges.
1: Oui.
4: Voilà.
1: Est-ce que tu lis aussi autant que ta sœur?
4: Oui, je lis un peu, plus beaucoup cette année, mais avant. Et du
1: qu'est-ce
4: coup,
1: qui se passe? Il y a trop de choses en classe, c'est ça, en
4: troisième? Oui, il y a un peu plus de choses, et puis les livres aussi à lire en troisième. Ouais.
1: Oui, c'est ça, il y a le programme de troisième. Qu'est-ce que tu lis, par exemple?
4: Avec ma professeure, je fais Les Incorruptibles. Donc là, je lis Refuge 1420.
1: Ouais.
4: Et ouais, c'est vraiment... J'ai bien aimé comme livre. Ouais.
1: Tu aimes bien aussi les livres fantastiques, c'est ça, les histoires fantastiques,
4: oui,
1: personnellement?
4: Oui, par exemple, Eragon ou Ideolis, c'est le même auteur, Christopher Paolini. Et ouais, j'ai bien aimé.
1: Quelques mots sur Eragon?
4: C'est un jeune garçon qui, de ce que je me rappelle, habite à la campagne, en quelque sorte. Et il trouve un œuf de dragon, et le dragon va éclore, et après, il y aura pas mal de péripéties autour de cet incident.
1: Ça donne envie, c'est parfait, j'aime beaucoup ces résumés bien faits, efficaces de ces livres, notamment de littérature pour les jeunes. C'est le spécial jeune, on en profite, beaucoup de jeunes nous écoutent et jouent aujourd'hui Inès et Jocelyn de Vallière avec des questions tirées au sort. Première question bleue, une question de la classe de 6e, une classe de 6e du collège Sainte-Marie à la Richardet en Ille-et-Vilaine. Question envoyée sur carte postale. Comment appelle-t-on le papier qu'on glisse dans une urne pour voter?
4: Le bulletin?
1: Et c'est le bulletin de...
4: Vote.
1: C'est pas le bulletin de notes, hein, c'est ça. C'est le bulletin de vote, bonne réponse. Autre question bleue de Jean Beugel à Lyon dans le 4e arrondissement. Quel monument doit son existence à un décret impérial de Napoléon Ier daté du 18 février 1806, mais inauguré seulement en 1836 sous Louis-Philippe ? Monument situé à Paris.
5: L'Arc de Triomphe ?
1: Tu as dit l'Arc de Triomphe, Inès. Bonne réponse directement. Exactement. Et en effet, décret impérial de 1806, inauguration en 1836. L'Arc de Triomphe de la place de l'Étoile à Paris. Question bleue de Marie-Joseph Merdi à Landerneau dans le Finistère. Le mulet, c'est un animal, comme vous le savez sans doute. C'est le petit de deux animaux, en fait. Lesquels ?
5: La jument et le...
4: L'âne,
5: oui.
1: Oui, ouais, c'est très bien, vous êtes deux, vous vous complétez. Bonne réponse. Le mulet, c'est le petit du croisement de l'âne et de la jument. C'est ce qu'on appelle une hybridation, disons, et c'est un animal qu'on appelle le mulet. Question blanche spéciale jeune d'Alain Tamalet qui habite l'Aveyron. À quel pays renvoie la terminaison internet .ie dans des adresses internet ?
4: Italie.
1: Ce n'est pas ça, l'Italie, c'est IT, je crois.
5: Espagne,
1: non, ça serait ES.
5: Allemagne.
1: Pas l'Allemagne, non, non, non. L'Angleterre, non, IE, IE.
4: Irlande,
1: bonne réponse, tu as raison, Jocelyn. Pour... Irlande, alors on a choisi IE hein, pour les terminaisons des adresses internet de sites basés en Irlande, IE.IE. Question blanche, carte postale, une question d'Alain Lichty dans le 12e arrondissement de Paris. Quels sont les mois des équinoxes, vous demande Alain. Les deux mois donc des équinoxes.
4: Octobre et mai.
1: Pas octobre et mai pour les équinoxes.
4: Juin, décembre.
1: Non, pas juin, décembre. Alors on parle bien des équinoxes. Qu'est-ce que c'est que l'équinoxe ?
4: Les jours les plus longs de l'année ?
1: Les jours les plus longs de l'année ? Ah non, vous confondez avec le solstice. Alors, le jour le plus long et le jour le plus court. Là, l'équinoxe, ce n'est pas ça.
5: La nuit la plus longue ?
1: Non, ce n'est pas la nuit la plus longue, non. Bon bah, équinoxe.
4: Janvier, février, mars, avril, mai,
1: non,
4: juin.
1: Non, parce que là, évidemment, mais il faut donner deux réponses précises. Quels sont les deux mois au cours desquels
4: Mars et septembre ?
1: Ah oui, mars et septembre. Parce que les équinoxes, qu'est-ce que c'est que l'équinoxe ?
4: C'est quand le jour dure autant de temps que la nuit.
1: Voilà, et ça se passe deux fois dans l'année, en mars et en septembre. Équinoxe de printemps, équinoxe d'automne. Bonne réponse. Allez, Inès et Jocelyn, nous nous concentrons maintenant sur cette question rouge qui nous a été envoyée sur franceinter.fr par Cécile Dumas à Thiers dans le Val-de-Marne. Au Moyen-Âge, quel nom était donné aux poètes, jongleurs, musiciens, artistes donc, dans le sud de la France, en pays de Languedoc, comme on dit ?

0: Les troubadours.
1: Les troubadours. Les troubadours, en effet, en pays de Languedoc, ces artistes multi-activités, poètes, jongleurs, musiciens, ménestrels, alors que dans le nord de la France, c'était des trouvères. Vous avez donc répondu à toutes les questions, si je ne me trompe pas absolument. Inès et Joseph.

0: Michelin. Vous pouvez donc directement tenter le...
1: Banco.
0: Oh oui. Et quand vous écoutez le jeu sur France Inter le mercredi ou en podcast quand vous le voulez, vous entendez des candidats qui tentent le banco et qui le disent avec une force incroyable. Enfin, ils sont joyeux, ils sont heureux. Ils veulent absolument tenter les 500 euros du...
1: Banco.
0: Ah oui, c'est comme ça, d'accord.
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0: Suzy Ducos a 11 ans, elle nous le précise. Elle habite Mugron dans les Landes et voici sa question. En mythologie romaine, Diane est la déesse de la chasse et de la nature. Mais quel est son nom dans la mythologie grecque ?
3: Artémis.
0: Oh, sans hésiter, bravo ! Artémis, oui, Inès ! Inès et Jocelyn. Inès est en cinquième, Jocelyn en troisième. Ils sont tous les deux collégiens et ils sont frères et sœurs. Ils participent aujourd'hui au spécial jeune du jeu des 1000 euros. Ils peuvent s'arrêter, mais ils peuvent aussi tenter le...
4: Super, super, super, super, super.
1: Super.
0: Ah, super. Ouais, c'est dit gentiment avec le sourire. Super banco, d'accord. Une minute, une seule réponse à cette question super banco de Daria Leluyer qui habite les Côtes d'Armor. Traduit en pourcentage, que représente 3 cinquièmes ?

0: 60%.
1: 60%, génial. Inès et Jocelyn se sont parfaitement complétés. Inès a répondu au Banco Artemis. Jocelyn a répondu au Super Banco. 60% pour 3 cinquièmes. Vous avez gagné les 1000 euros du Super Banco sur France Inter, ainsi que le Petit Larousse Illustré 2024 et une boîte de jeu, un escape game, Sherlock Holmes contre les assassins de Piccadilly Circus à Londres, s'il vous plaît. Également paru chez Larousse. Bonne journée à toutes et à tous. Et à demain, si vous le voulez bien.

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3: Et coucou les petites curieuses et les petits curieux, quel temps va-t-il faire demain ?
4: Bonjour, je m'appelle Julia, j'ai 7 ans. Je voudrais savoir comment les météorologues font pour connaître la météo à l'avance. Au revoir, merci de me répondre.
3: Et merci à toi Julia. Marie Dumont, vous n'êtes pas prévisionniste à Météo France, mais vous êtes bien chercheuse scientifique à Météo France, docteur en sciences de l'environnement. Avez-vous une réponse malgré tout pour Julia ? Comment les météorologues font pour connaître la météo à l'avance ?
5: Alors en général, les météorologues, les prévisionnistes, ils se basent sur deux choses. D'une part, ils se basent sur des observations, genre aujourd'hui il fait beau ou il y a aujourd'hui un nuage. Ces observations, elles sont faites par des humains, mais elles sont aussi faites par des instruments de mesure qui vont mesurer la température, le vent. Et aussi beaucoup par tous les satellites qui tournent autour de la Terre et qui vont faire des images en permanence de l'état de l'atmosphère. Du coup, les prévisionnistes, ils ont à disposition ça. Et puis, ils ont aussi à disposition des modèles numériques météo.
3: Oula, qu'est-ce que c'est que ça ?
5: Alors ça, c'est des trucs très compliqués. En gros, c'est des gros programmes informatiques avec beaucoup, beaucoup, beaucoup de lignes de programmation dans lesquelles on a mis les lois physiques qui régissent comment l'atmosphère y circule, comment les masses d'air elles changent, comment l'océan y circule aussi, comment la surface elle évolue. Et en gros, en croisant les deux, on arrive à prévoir quel est l'état probable de l'atmosphère et de la météo dans les quelques minutes qui viennent, les quelques heures qui viennent, les quelques jours qui viennent. On connaît les lois physiques qui vont faire comment l'air, par exemple, s'écoule, comment l'eau s'écoule, comment la température change. Ça, c'est tout des lois physiques qu'on connaît et qui sont dans les modèles.
3: Quand on dit qu'il y a une tempête qui arrive, etc., ça c'est grâce aux satellites qui voient la tempête se déplacer et
5: oui,
3: prendre cette ou cette direction.
5: C'est ça. Ouais, c'est la combinaison du satellite où on voit la trajectoire de la tempête et d'un modèle physique qui va faire évoluer dans le futur la trajectoire de la tempête et qui va prévoir, alors c'est pas de la prévision certaine, mais qui va se dire c'est assez probable que la tempête elle vienne à cet endroit-là.
3: Et comment on arrive à avoir un tel détail des températures en disant dans telle ville il va faire, parce que si on prend juste la France, à Paris il va faire tant, à Lyon, il va faire tant, à Marseille, il va faire tant. À l'échelle de la Terre, c'est très, très rapproché. Comment on arrive à savoir les températures qu'il va faire dans les villes ?
5: Alors déjà, on a beaucoup d'observations. On en a beaucoup, beaucoup, beaucoup des stations météo sur la France. Et ensuite, les modèles, en gros, ils réfléchissent avec une résolution d'à peu près 1 km. Ils ont un point, ils font une simulation tous les kilomètres.
3: Partout ? Ah oui, c'est fou.
5: Sur toute la France, ouais. Et sur toute l'Europe, d'ailleurs. 1,3 km, plus exactement. Et c'est comme ça qu'on a la variation de température entre Paris, entre Brest, entre Lyon, etc.
3: Alors parfois ça se plante, pardon, hein, mais parfois ils se trompent les prévisionnistes.
5: Bien sûr, ça reste une prévision, c'est pas une science exacte, c'est une science qu'on va appeler de probabilité. On va dire le plus probable c'est qu'il fasse telle température. Et puis plus on avance dans le temps et dans les jours, plus c'est compliqué parce que plus le nombre de scénarios possibles augmente. Et au bout d'un certain temps, ça devient quasiment non prédictible parce qu'en fait le système autour de nous il change très vite et il est ce qu'on appelle chaotique. En gros, c'est le bazar. Et au bout d'un moment, c'est tellement le bazar qu'on peut pas prévoir.
3: Et c'est aussi ça, la vie, l'imprévisible. 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
1: En l'an de grâce 1137, au palais de l'Ombrière, dans la ville de Bordeaux, c'est la panique à bord. L'honorable, que dis-je, le très vénérable duc d'Aquitaine vient de mourir sur le chemin de Compostelle. C'était un très grand duc, le plus puissant du royaume de France, plus puissant que le roi Louis VI le Gros en personne. Il commandait un immense territoire qui va des Pyrénées jusqu'au centre de la France, en passant par Poitiers, Clermont, Angoulême et Limoges, la fameuse ville de la porcelaine. Mais à qui vont revenir toutes ces terres? Qui va hériter de son si puissant duché? Eh bien... Oh, oui! Mais elle! Sa fille aînée! Aliénor d'Aquitaine! Au mois d'avril, le soleil commence à se coucher tard. Nous sommes vers les 21h, c'est un crépuscule de printemps, encore froid, rose et orangé. Aliénor passe devant la cheminée. Elle s'arrête. Elle regarde les flammes qui sont un peu comme elle, vives, ardentes, impétueuses. Elle se tient debout, comme elle sera plus tard tant de fois dans sa vie. Debout. Aliénor honorera l'héritage de son père, et bien plus. Ce qu'elle veut, conquérir le monde. Ce qu'elle sera, une grande, une immense reine. Aliénor a beau avoir 15 ans, elle n'est pas naïve. Ce sera difficile, elle le sait. Mais elle a les épaules et surtout un très fort caractère. Aliénor déteste qu'on lui marche sur les pieds. D'abord, ça fait mal. Ensuite, c'est un signe de faiblesse. Et s'il y a bien une chose qu'elle n'est pas, c'est faible. Aliénor veut la puissance, l'amour et le pouvoir. Elle n'a pas dit un mot, mais tu vois, c'est tout ça qu'on peut lire dans ses yeux. Il y a plusieurs façons de devenir reine. On peut, entre autres choses, épouser un roi ou un prince. Le 25 juillet 1137, Aliénor épouse l'héritier de la couronne de France. Il a 16 ans, il s'appelle Louis, comme son père, alors on le surnomme Louis le Jeune, histoire de ne pas les confondre dans le noir en cas de panne de bougie. Une semaine après le mariage, son beau-père, le roi Louis VI le Gros, meurt.

0: Aliénor devient reine. Ça, par exemple, elle ne pensait pas que ça arriverait si tôt. Aliénor et Louis, oh, c'est tout un poème. Disons qu'il n'y a pas plus éloigné que ces deux tourtereaux. Le roi aime le silence, Dieu et la prière. La reine ne vit que pour l'art, la joie, la musique. Dans le palais de la cité, où ils habitent désormais, l'ambiance est quelque peu morose. Les murs sont gris, froids, humides. On dirait qu'il pleure. Alors, pour réchauffer l'atmosphère, le soir, Aliénor organise de grandes fêtes. Louis n'est pas tout à fait ravi, mais l'autorité, c'est elle, pas lui. Lorsqu'il se plaint, qu'il chouine, qu'il gémit, elle lui rétorque du tac au tac.
1: Écoute, Louis, tu m'ennuies. Hein? Tu n'as qu'à aller te coucher tôt, et si on te dérange, tu mets ton bonnet de nuit fourré en moumoute de lapin, tu verras, ça isole.
0: Et le roi, son mari, obéit sans dire un autre mot. Qui oserait s'opposer à Aliénor? Elle est la fougue, l'énergie, la tempête, le feu. À cette époque, les rois de France ont une drôle d'habitude. Ils partent en croisade. Ce sont de longs voyages qui les conduisent tout là-bas, aux portes du Moyen-Orient, vers ces pays sublimes qu'on appelle aujourd'hui la Syrie, l'Irak et la Turquie. Le but de ces opérations? Faire la guerre pour prendre le contrôle de villes comme Jérusalem, Alep ou Damas, car c'est dans cette magnifique région qu'a vécu le Christ. Toutes ces bondieuseries, honnêtement, ça n'intéresse pas trop Aliénor. En revanche, l'aventure, le voyage, alors ça, oui! Ça lui met des papillons dans le ventre. Elle décide de partir avec Louis. En plus, ils passeront par la ville d'Antioche, où vit Raymond, son oncle préféré. Elle ne l'a pas vu depuis des années, Aliénor n'a qu'une hâte, le retrouver. En juin 1147, une armée de 100 000 hommes quitte Paris. Devant eux, fière et enthousiaste, chevauche la reine. C'est elle qui ouvre la voie. Les croisés traversent toute l'Europe. Ils passent par l'Allemagne, l'Autriche, la Hongrie. Les chevaux tirent la langue, il fait une chaleur à crever. Enfin, au début de l'automne, ils entrent dans Constantinople, plus connue aujourd'hui sous le nom d'Istanbul. Partout, leurs yeux sont éblouis par des statues d'or, des palais de jade et des fontaines d'eau claire qui s'élèvent très haut dans le ciel en faisant... Aliénor a le souffle coupé. Louis, de son côté, est mal à l'aise. Il n'aime pas trop le luxe, le raffinement, la beauté. Soupire Aliénor en lui jetant quelques regards noirs.
1: Il commence à me courir sur le haricot, le bigot, là.
0: Puis ils reprennent la route, direction Antioche. Louis décide de passer par les montagnes. Le froid pique un peu, pas grave. Aliénor a pris ses fourrures. Quelques semaines plus tard, ils arrivent aux portes de la ville. Frais comme un coquelicot au milieu des champs, Raymond est là pour les accueillir. L'oncle et la nièce ont tellement de choses à se raconter, ils passent des jours entiers à boire du thé et à discuter. Cependant, l'heure est grave. Raymond a besoin de l'aide de Louis. Il y a quelque temps, les Turcs se sont emparés d'Edessa, une ville voisine. Il faut les attaquer sans plus attendre pour empêcher leur progression. Prendre une décision, ça panique toujours un peu Louis. Il s'enferme donc aux toilettes pour réfléchir. 10 minutes plus tard, il sort. Du bout des lèvres, il présente sa réponse. C'est non. Aliénor regarde son époux comme un dragon furieux. De la fumée sort presque de son nez. Pourquoi diable son mari est-il venu jusqu'ici, si ce n'est pour défendre les chrétiens ? Entre le roi et la reine, rien ne va plus. Ils rentrent en France dans deux bateaux séparés. Tout le trajet du retour, Aliénor rumine.
1: Oh, la barbe ! La barbe, ce mari !
0: Un jour, bientôt, il faudra s'en débarrasser. Dans le palais de la cité, la vie reprend son cours. Aliénor s'ennuie. Heureusement, elle a la vie politique, son grand et riche duché d'Aquitaine dont elle doit s'occuper. Nous sommes en 1151, la reine a 29 ans. Elle ne le sait pas encore, mais sa vie est sur le point de basculer. Henri Plantagenet, le vigoureux et jeune comte d'Anjou et de Normandie, est de passage à Paris. Énergique, beau, charismatique, il est, heureusement pour lui, tout le contraire de Louis. En plus, dans quelques années, il pourrait devenir le roi d'Angleterre. Tiens, tiens, oh, c'est pas mal ça, l'Angleterre. Aliénor est prête à écrire le nouveau chapitre de sa vie. Ce sera lui, Henri Plantagenet. Mais avant, il faut se débarrasser de Louis. Il se trouve que le roi et la reine sont un petit peu cousins sur les bords.
1: Bingo !
0: Pense Aliénor.
1: La voilà la porte de sortie !
0: Grâce à cet argument de choc, elle réussit à faire annuler le mariage. Elle peut maintenant épouser Henri. Il a 10 ans de moins qu'elle, et bien sûr, il en est complètement barge. Quand Louis apprend la nouvelle, il s'étrangle avec sa cuisse de poulet. Il l'a, comme on dit, bien en travers de la gorge. Et attends, ce n'est pas fini. Le roi d'Angleterre meurt plus tôt que prévu. Le jeune Plantagenet est choisi pour monter sur le trône. Longue vie au roi Henri II. En 1154, Aliénor et lui sont couronnés comme il faut dans l'immense cathédrale de Westminster avec beaucoup de gens autour pour les regarder. Lorsqu'Henri pose la couronne sur le front de son épouse adorée, ses yeux disent
2: « Aliénor, vous devenez reine d'Angleterre et vous êtes ma reine. Vous régnez sur mon cœur. »
0: Et en silence, Aliénor de lui répondre
1: « Je vous épouse, ok. » Mais je reste maîtresse de mon destin. Gare à vous, si vous contrariez mes plans.
0: Après avoir été reine de France, la voici reine d'Angleterre. Et elle adore. Elle trouve ça beaucoup mieux que d'être reine de France. D'abord, il y a une bien meilleure ambiance à la cour. Et puis, elle règne aux côtés du jeune roi. Elle préside les tribunaux, elle participe à l'élaboration des lois. Bref, une partie du pouvoir est entre ses mains. Aliénor et Henri sont heureux. Ils ont 8 enfants. C'est un couple puissant, riche, ambitieux, qui règne en maître sur une grande partie de l'Europe. Leurs terres s'étendent de l'Espagne à l'Écosse, côte à côte. Les années filent comme des étoiles. Elle passe aussi merveilleusement que dans un rêve. Et puis, un grain de sable vient se glisser dans la machine. Henri tombe amoureux d'une autre femme, Rosamond Clifford, dont on dit qu'elle est la plus belle d'Angleterre.
1: Comment ?
0: Enrage Aliénor.
1: Henri avec Rosamond ? Oh, Rosamond, mes fesses ! Parlez-moi plutôt d'une rose immonde !
0: Henri la trahit. C'est comme un coup d'épée qui s'enfonce violemment dans son cœur. Pourtant, elle ne verse pas une seule larme. Je te l'ai dit au tout début, elle a les épaules. Elle est calme, sereine. Elle sait ce qu'il lui reste à faire. Aliénor va se venger tout simplement. Nous sommes en 1173, elle a 51 ans. Une fois encore, elle s'apprête à ouvrir un nouveau chapitre de sa vie. Aliénor va renverser le roi et s'emparer du pouvoir. Elle va faire un coup d'État. Son arme secrète, ses trois fils aînés, Henri, Richard et Geoffroy, tous les trois en âge de régner. Soutenus par leur mère, les trois princes complotent et se soulèvent contre leur père. Une guerre sanglante éclate. Un an plus tard, Henri a maté les rebelles. Furieux, il fait enfermer Aliénor dans un château froid et isolé, loin de tous, à Salisbury. Elle y reste 15 ans, jusqu'à la mort du roi. Ce jour-là, elle saute de joie. Littéralement, elle manque de trouer le plafond. Heureusement, en plus d'avoir les épaules, elle a la tête dure. Son fils Richard monte sur le trône. Il prend le nom de Richard Ier. Immédiatement, il fait libérer sa mère. Aliénor a 66 ans. Elle est toujours aussi énergique, vive et rapide. Quand elle marche, on dirait un poisson qui frétille. Toute sa force et son intelligence, elle les utilise désormais pour aider son fils à garder sa couronne. Ce n'est pas facile, il faut sans cesse ruser et rendre coup sur coup. Mais c'est son fils adoré, il est vaillant, il a un cœur de lion. Ainsi s'est déroulée la vie de l'une de nos plus grandes reines, la belle, la redoutable, l'inégalable, Aliénor d'Aquitaine. Cet hiver, si tu passes près d'un feu de cheminée, arrête-toi quelques instants et pense à elle. Car maintenant tu le sais, vive, ardente, impétueuse, elle ressemblait aux flammes qui dansent au cœur du feu.

Aliénor, notre fascinante reine, a vécu une vie tellement riche que je n'ai pu, hélas, tout te raconter. Par exemple, Guillaume IX d'Aquitaine, son grand-père, était un immense artiste, un génie. Il a composé de magnifiques vers, c'était le tout premier troubadour de l'histoire. Aliénor, je te l'ai dit, elle aussi aimait beaucoup les arts, la poésie, la musique. Lorsqu'elle était dans ses terres, en Aquitaine, elle invitait des artistes de toute l'Europe, à tel point que certains l'ont surnommée la reine des troubadours. Avec son second mari, le roi d'Angleterre, Henri II, ils ont joué un rôle très important dans l'écriture d'une fabuleuse légende où se croisent un grand magicien, un jeune roi et des chevaliers réunis autour d'une table ronde. Tu en as peut-être entendu parler, ce sont les légendes arthuriennes. Je t'en ai déjà un peu parlé dans une autre Odyssée.

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1: Viens, on rigole.
2: Bonjour, vous êtes sur la boîte à blagues.
3: Laissez votre message après le...
2: On veut des blagues.
4: Youhou, les voilà. Et après le ballon ovale, le ballon rond.
5: Je m'appelle Madeleine, j'ai 7 ans, j'habite à Paris. Je vais vous faire une blague. Pourquoi les footballeurs vont-ils chez le coiffeur?
4: Bah, pour soigner leur look.
5: Pour avoir une super coupe.
4: La prochaine blague mérite aussi un trophée.
6: Bonjour, salut l'info, je m'appelle Robin, j'ai 8 ans et demi et j'habite à Cahors. Voici ma blague. Que font deux chiens quand ils se croisent dans les rues de Tokyo?
4: Je ne sais pas, mais voilà une rencontre au poil.
6: Ils se japonaient. Merci.
2: Elle est rigolote, celle-là.
4: Tabernacle. Après le Japon, la blague suivante nous vient tout droit du Canada.
7: Bonjour, je m'appelle Lilou, j'ai 9 ans. J'habite à Montréal, au Québec. Ma blague est la suivante. Comment on appelle un cochon qui vole?
4: Un cochon ailé?
7: Eh bien, un aéroport.
8: Trop bien cette blague.
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0: Tu es là? Tu m'entends? Alors ouvre grande tes oreilles, je vais te raconter une histoire. Une histoire qui est arrivée à Toudou, mon doudou. Toudou fait de la trottinette. Toudou, mon doudou, est tout mou, tout fou, tout chou. Il me suit partout. Tiens, le voilà. Toudou est très content. Il a reçu un cadeau dont il rêvait depuis très longtemps. On lui a offert pour son anniversaire une trottinette. Une trottinette violette. Avec un klaxon qui fait un joli son. C'est vraiment un très beau cadeau. Depuis que Toudou, mon doudou, a une trottinette, il ne veut plus marcher. Il ne veut plus courir. Il veut faire de la trottinette. Il ne pense plus qu'à ça. Trottinette, trottinette, trottinette, trottinette. C'est un joli mot, trottinette. Tu ne trouves pas? Avant de sortir faire de la trottinette, Toudou doit mettre son casque sur la tête. Toudou n'aime pas beaucoup ça, mais il n'a pas le choix. On ne fait pas de trottinette sans mettre un casque sur la tête. C'est comme ça. C'est parti! Toudou, mon doudou, pousse sur ses petites pattes musclées. Oh là là! Mais ce n'est pas facile pour un doudou de faire de la trottinette. Toudou ne tient pas bien sur ses pattes. Il penche d'un côté, puis de l'autre. Attention, Toudou! Boum, badaboum! Toudou a perdu l'équilibre. Il est tombé sur ses fesses. Pauvre Toudou, tu ne t'es pas fait mal? Toudou rit. Il ne s'est pas fait mal du tout. Il se remet tout de suite debout. C'est reparti pour un tour. Toudou monte encore une fois sur sa trottinette. Il pousse à nouveau sur ses petites pattes musclées. Et il repart de plus belle. Toudou s'amuse à faire des zigzags sur le trottoir. Il croise un vieux monsieur qui promène son chien. Il croise un bébé dans sa poussette. Et un garçon qui joue au ballon. Toudou va de plus en plus vite. Il saute. Il fait des pirouettes. Il fait des galipettes avec sa trottinette violette. Quel bonheur! Il tourne au coin de la rue et là... Badaboum!
1: Oui!
0: Toudou est tombé dans un trou. Un trou de souris. Pauvre Toudou! Tu ne t'es pas fait mal, mon doudou? Toudou ne rit plus du tout. Il a mal au genou. Et la souris, elle, n'est pas contente du tout. Ça ne va pas, la tête.

Qu'est-ce que c'est que cette histoire de doudou en trottinette violette? Mais en entendant les pleurs de Toudou, la souris a de la peine pour ce pauvre petit doudou qui a mal au genou. La souris console Toudou. Elle lui dit « Ça va aller, petit doudou. Ça va aller. Ne t'inquiète pas, je vais te soigner. » La souris soigne Toudou. Elle lui met un joli pansement sur le genou. Et puis elle fait un petit bisou à ce gentil doudou un peu casse-cou. Alors Toudou sèche ses larmes. Il se sent déjà beaucoup mieux. Il n'a plus mal au genou. Et il repart sur sa trottinette violette. En faisant bien attention de ne pas tomber une nouvelle fois dans un trou de souris. Et toi, est-ce que tu as déjà fait de la trottinette? Est-ce qu'il t'est arrivé de tomber dans un trou de souris? Et qu'est-ce que la souris t'a dit? Et maintenant, il est l'heure de dormir. Avec tes pieds, avec tes mains, avec ta tête ou avec ton nez.

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3: 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Oh, ça fait bzzz bzzz dans la ruche.
4: Bonjour, je m'appelle Yael.

0: J'ai 4 ans et j'aimerais bien savoir pourquoi les abeilles font du miel.
1: Merci Yael pour ta question. Petit Yael, 4 ans. François Lasserre, vous qui connaissez tout aux insectes et donc en particulier aux abeilles, alors pourquoi est-ce qu'elles font du miel, ces petites abeilles ?
2: Mais c'est vrai ça, on pourrait se demander, mais pourquoi les abeilles font du miel ? Alors c'est pas pour nous, ce serait chouette qu'elles fassent du miel pour nous, mais c'est pas du tout pour nous, c'est en fait une réserve de nourriture. C'est une réserve de nourriture qui va servir l'été, si jamais il faisait trop chaud, par exemple, et qu'on ne sort pas, et donc on ne peut pas manger pendant quelques jours, ou qu'il y ait quoi que ce soit. Mais c'est surtout une réserve de nourriture pour l'hiver. Parce que les abeilles domestiques, celles qui vivent dans des ruches, c'est vraiment quelque chose d'assez exceptionnel. Elles restent actives, y compris en hiver. Elles maintiennent une température d'environ 37 degrés dans la ruche, et donc elles sont actives. Et donc, qui dit activité, dit besoin d'énergie. Et donc, il faut qu'elles mangent. Seulement dehors, il n'y a plus aucune fleur ouverte en hiver. Du coup, elles ont une réserve pour l'hiver. Alors que la plupart des autres insectes se mettent complètement en veille, totale, ne mangent plus du tout, donc n'ont pas besoin de nourriture. Ils sont en veille pendant 6 mois, parfois, pendant tout l'hiver. Mais la particularité des abeilles domestiques, celles qui vivent en ruche, et il y en a très peu qui vivent en société parmi toutes les abeilles, eh bien, elles ont besoin de se nourrir en hiver. Donc, elles fabriquent une réserve de nourriture qu'on appelle le miel.
1: Et le miel, justement, ça leur suffit ? Il y a quoi dedans ? C'est composé de quoi, en fait ?
2: Alors, le miel, il est fait à partir du nectar des fleurs. C'est une espèce de petite substance sucrée qu'on trouve au fond des fleurs. Elles vont... Allez, je le raconte, c'est quand même... Vous êtes prêts ? Elles vont le rentrer dans leur jabot, ce nectar, c'est-à-dire un peu avant l'estomac. Elles vont un peu le mâchouiller, le mélanger avec leur salive. Ensuite, quand elles rentrent à la ruche, elles vont voir une autre copine, une ouvrière, et elle lui dit « ben, j'ai du miel en préparation ». Et elle le régurgite dans la bouche de l'autre ouvrière, qui le prend dans sa bouche, le met dans son jabot, le mélange à sa salive. Ensuite, au bout d'un moment, elle retourne voir une ouvrière, elle le... régurgite dans la bouche d'une autre abeille, etc., etc. Ça dure un certain temps. Il y a plein d'ouvrières qui font ça. Au bout d'un moment, ça s'épaissit un peu, ce nectar. Il se transforme même. Il y a certains sucres qui n'étaient pas très digestes qui deviennent des sucres digestes, c'est-à-dire qu'ils sont plus faciles à digérer. Et puis, au bout d'un moment, quand c'est assez épais, elles vont le régurgiter dans un alvéole et elles vont laisser l'alvéole ouvert le temps que l'eau qui est contenue encore un peu dans ce miel en préparation s'évapore. Et une fois qu'il est bien épais, que c'est du miel, elles ferment l'alvéole et ça servira comme réserve.
1: L'alvéole, c'est le petit trou qu'on voit.
2: L'alvéole, c'est cette petite trou avec des côtés sur le côté qui sert, qu'on appelle nid d'abeille, quoi.
1: Et donc ce miel, le fruit de tout ce travail, François Lasserre, leur permet vraiment d'avoir tout ce dont elles ont besoin pour passer l'hiver, quoi.
2: Exactement. Alors elles sont quand même un peu moins nombreuses en hiver. Elles s'activent beaucoup moins, elles ne volent pas sur des kilomètres, donc elles ont moins besoin de cette énergie, mais oui, ça leur suffira pour passer l'hiver.
1: Et très belle imitation de l'abeille qui régurgite.
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5: Bonjour, je suis Lolita Peel et je vais vous raconter l'histoire de Betty, l'apprentie sorcière qui a fait disparaître sa petite sœur.

0: Un peu avant les vacances, Betty a eu 10 ans. Elle avait l'intention de consacrer tout son été à la sorcellerie. Mais un matin, exceptionnellement, sa mère lui a demandé de garder sa petite sœur Vanda. Betty avait dit oui à contre-cœur. Vanda faisait beaucoup de bêtises. Hein. Or, la sorcellerie est un art de la concentration. Avant de partir, la mère de Betty lui a rappelé les règles. Ne pas jouer avec les plaques, faire un peu ce que voulait Vanda, pas uniquement ce que voulait Betty, ne pas emmener Vanda à la rivière. S'il lui arrivait quelque chose, Betty serait responsable. Betty a demandé à Vanda ce qu'elle voulait faire.
1: Aller à la rivière.
0: Non, interdit, a répondu Betty.
1: Tango alors.
0: Ok. Betty a appuyé sur le bouton du livre musical et la joie a envahi Vanda. Le livre entre les bras, elle a couru au milieu du salon et agité sa tête et ses jambes super vite. Betty a dansé avec elle, s'est ennuyée et montée sur une chaise et a allumé la plaque électrique. On va te fabriquer un ami, Vanda.
1: Comment ça ?
0: Betty a crayonné un garçon sur une feuille et l'a passé à Vanda qui lui a gribouillé une bouche avec son feutre. Ensuite, Betty a découpé l'ami de Vanda et l'a installé dans une casserole. Pour qu'il ait une âme, il lui faut un nom. Comment veux-tu l'appeler ? A demandé Betty à sa petite sœur.
1: Vandito.
0: Betty s'est concentrée. Vanditus. Rien ne s'est passé qu'une odeur de lait brûlé. Découragée, Betty a dit à Vanda de rester sage, tandis qu'elle allait chercher son journal intime de sorcière. Vanda s'est mise à chanter à tue-tête et Betty s'est bouché les oreilles pour se concentrer. Elle écrivit « L'art de la sorcellerie » par Betty Gray. La sorcellerie est l'art de transformer les gens en changeant leur nom. Si je crie à Vanda « Bouton d'or »,« Sirène » ou « Cheeseburger », elle se

0: métamorphosera en l'une de ces choses. Les formules magiques sont plus puissantes en latin. Je connais mal cette langue. D'après mes recherches, il suffit de rajouter des « us » à la fin des mots. Bouton d'Horus, Sirenus, Cheeseburgerus. Betty soupira et écrivit la suite. Ce matin, essayer de fabriquer un ami à Vanda, raté. Betty souligna deux fois « raté ». Conclusion, il faut du pouvoir. Mais est-ce qu'on est avec ou est-ce une question de concentration? Bon, je vais m'entraîner avec un caillou. Pendant que Betty s'efforçait de mieux comprendre l'art de la sorcellerie, Vanda n'était pas restée sans rien faire. Elle avait sorti tous les Kleenex de la boîte et les avait posés par terre. Elle avait déroulé le sopalin et tous les rouleaux de papier toilette et emballé le canapé et le chien avec. Puis, elle avait trouvé un rouleau de film plastique et s'était approchée de sa grande sœur. Betty tenta de déplacer un caillou de toutes les forces de son esprit quand soudain Vanda grimpa sur le canapé et lui emballa la tête dans du film plastique.
1: Vanda !
0: Betty se retourna et vit que sa petite sœur avait momifié le chien et l'appartement dans de longues bandelettes de papier blanc parfumé. Oh non, Vanda, c'est encore moi qui vais devoir tout ranger. J'en ai marre, Vanda, marre. Je ne veux plus te voir. Disparais, sors de ma vie, Vanda. Et soudain, Betty ne vit plus Vanda. Vanda ? Mais Vanda n'était plus sur le tabouret. Du film plastique transparent flottait à la hauteur où se trouvaient les mains de la petite fille, une seconde plus tôt, et valsa jusqu'au sol. Vanda avait disparu. Betty a hurlé.
2: Vanda !
0: Elle a fouillé les placards, secoué le panier à linge et même ouvert la gueule du chien. Vanda n'était nulle part. Alors Betty s'est mise à chercher Vanda partout. Et plus Betty cherchait Vanda, plus elle pensa à elle. Car depuis le divorce, Vanda devenait bizarre. Elle ne voulait plus marcher sur le trottoir, ni porter d'autres vêtements que son maillot de bain. Au ciné, elle plongeait la main dans les pop-corns des gens et se servait, évidemment sans leur permission, les traitant de
3: méchant
0: quand ils enlevaient sa petite main de leur cornet. Elle voulait juste aller à la rivière et continuer le barrage qu'elles avaient commencé ensemble. Betty la promenait dans un caddie. « Tu ne peux pas passer toute ta vie en maillot, Vanda !»«
3: C'est ma vie, c'est pas ta vie !»
0: lui répondait Vanda. Un jour, Betty et sa mère avaient perdu Vanda pendant plusieurs heures. Sans céder à la panique, Betty avait marché vers la rivière et sa petite sœur était là. Accroupie, son chapeau de paille sur la tête, Vanda empilait sagement des galets sur le barrage. C'était il y a quelques mois. À ce souvenir, des larmes mouillèrent les joues de Betty tandis qu'elle poussait le caddie en route vers la rivière où elle espérait retrouver une nouvelle fois sa petite sœur. Depuis le divorce de leurs parents, Vanda chantait au lieu de parler. Les garçons de leur nouvelle école ne jouaient pas avec elle, et Betty essayait, sans succès, de les transformer en iguanes. La vérité, c'est que plus grand monde ne faisait attention à Vanda. On la nourrissait, la baignait, l'habillait, voilà tout. Et ça devait faire un moment que Vanda se sentait devenir invisible. Les parents ne pensaient qu'à la nouvelle organisation du quotidien, et Betty était obnubilée par son envie d'apprendre la magie. Pour métamorphoser le petit appartement en belle maison comme avant, pour se faire des amis invisibles. Et tout le monde disait à Vanda « Chut, sois sage, laisse-moi tranquille. » Alors Vanda s'était mise à faire des bêtises pour ne pas disparaître. Avec tout ça, Betty n'avait rien mangé. Qu'est-ce qu'elle avait faim ! Elle acheta un cornet de pop-corn et gara son caddie sous des arbres. Elle avait remarqué que les esprits invisibles communiquaient grâce aux arbres, agitant les feuilles comme des instruments de musique pour dire « Je suis là !» Vanda, tu m'entends ? Demanda Betty. Pas de réponse. Mais Betty vit que son pop-corn diminuait à toute vitesse et entendit mâcher. Vanda, c'est toi ? Un rire farceur lui répondit.
3: Méchant !
0: Ouf ! Vanda était quelque part. Invisible. Betty avait intérêt à la faire réapparaître avant le retour de leur mère. Sinon, elle devrait lui avouer qu'elle avait fait disparaître sa sœur,

0: Son premier sort, et un vrai mystère car elle n'avait pas utilisé de formule magique. Elle s'était juste mise en colère. Tandis qu'elle descendait à la pente escarpée vers la rivière, Betty comprit le pouvoir des sentiments et des désirs. C'était les sentiments qui étaient magiques. Elle avait tellement désiré que Vanda disparaisse que c'était arrivé. Et maintenant, Vanda n'était plus là. Et la vie sans elle était nulle. Avec le divorce, Betty aussi serait devenue transparente si elle n'avait pas existé si fort aux yeux de Vanda. Il y avait les merveilles de la vie, comme le pop-corn, la présence de leur père, la magie. Et Vanda, qui était l'air que Betty respirait. Betty se fichait d'avoir réussi un sort. Elle voulait juste que Vanda revienne, même si ça voulait dire se laisser emballer dans du film plastique ou les algues de la rivière jusqu'à ses 18 ans. Vanda ? Vanda ! Vanda ! Appela doucement Betty. Elle agrippa une branche, lança ses jambes et atterrit sur le barrage en forme de presqu'île qu'elles avaient construit ensemble. Vanda, petite sœur, tu es la chose la plus merveilleuse qui me soit jamais arrivée. Vanda, Vanda, Vanda, répéta-t-elle plusieurs fois comme une formule magique.
1: Betty, je suis là.
0: Et là, Betty ne put en croire ses yeux. Vanda, elle était là. Et voilà, l'histoire est finie. Et maintenant, au lit !

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2: Bonjour, je m'appelle André Amey, j'ai 8 ans et j'habite à Francfort. Voici ma blague. Une maman dit à sa fille, à tout à l'heure, je vais faire une course. Sa fille répond, oui maman, et tâche de la gagner. Au revoir.
0: Trop drôle.
3: Allez, on file sous l'eau pour la suivante.
4: Bonjour, je m'appelle Nélo, j'ai 12 ans et j'habite à Antibes. Et j'ai une blague. Quels légumes trouve-t-on dans les océans? Vous ne savez pas? Des choux marins.
1: Je ne connaissais pas cette blague.
5: Bonjour, je m'appelle Ambrine. J'ai 10 ans et j'habite à New York. Voici ma blague. Que dit un papier qui tombe à l'eau? Il dit, au secours, j'ai papier. Goodbye.
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0: Coucou.
1: Coucou.
0: Tu es là? Tu m'entends? Alors ouvre grande tes oreilles, je vais te raconter une histoire. Une histoire qui est arrivée à Toudou, mon doudou. Toudou a la tête dans les nuages. Toudou, mon doudou, est tout mou, tout fou, tout chou. Il me suit partout. Tiens, le voilà. C'est l'après-midi. Toudou s'est allongé dans l'herbe pour se reposer. Toudou regarde le ciel bleu et les gros nuages blancs. Que c'est beau, que c'est haut. Toudou aimerait bien toucher le ciel. Et toi, est-ce que tu as déjà touché le ciel? Allongé dans l'herbe, le nez en l'air, les yeux grands ouverts, Toudou regarde les nuages passer. On dirait qu'il glisse sur le ciel. Les nuages sont blancs comme du coton, frisés comme des moutons. Toudou aimerait bien s'allonger sur un nuage et se laisser bercer par le vent. Et toi, est-ce que tu aimerais aussi t'allonger sur un nuage et te laisser bercer par le vent?

allongé dans l'herbe, le nez en l'air, les yeux grands ouverts. Tout doux, mon doudou voit des choses extraordinaires. Il voit un nuage en forme de cheval. Un cheval qui court au galop dans le ciel. Il court si vite que Toudou n'en croit pas ses yeux. Un nuage en forme de cheval. Toudou n'avait encore jamais vu cela. Et toi, est-ce que tu as déjà vu un nuage en forme de cheval? Toudou s'amuse bien ce matin. Allongé dans l'herbe, le nez en l'air, les yeux grands ouverts, Toudou regarde les nuages dans le ciel. Toudou voit un nounours allongé sur le dos, avec de jolies petites oreilles et un nez en trompette. Un nuage en forme de nounours? Toudou n'avait encore jamais vu cela. Et toi, est-ce que tu as déjà vu cela? C'est un véritable spectacle de regarder le ciel et les nuages. Toudou ne s'ennuie pas du tout. Toudou voit un nuage en forme de petit chat. Il voit ses longues moustaches, ses quatre pattes et puis sa queue.

0: Maintenant, c'est un nuage en forme d'éléphant qui passe dans le ciel. Toudou n'en croit pas ses yeux. C'est vraiment merveilleux. Mais qu'est-ce que c'est que ce bruit? Qu'est-ce que c'est que ce gargouillis? C'est le ventre de Toudou qui fait ce gargouillis. Toudou a le ventre qui gargouille parce qu'il commence à avoir faim. Toudou aimerait bien voir un nuage en forme de gaufrette pour croquer dedans à pleines dents. Mais il n'y a aucun nuage en forme de gaufrette à l'horizon. Alors Toudou fouille farfouille dans son sac à dos. Il sort son paquet de gaufrettes, il l'ouvre, mais au moment de croquer dedans, qu'est-ce qu'il voit? Assis, juste à côté de lui, Toudou voit un nuage en forme de mouton. Un nuage avec une tête et quatre pattes. Qui fait... Toudou se frotte les yeux. Ce n'est pas possible.
1: Non.
0: Il ne peut pas y avoir un nuage assis à côté de lui. Oh, Toudou comprend maintenant. Ce n'est pas un nuage. C'est son copain, Léon le mouton. Toudou le serre dans ses pattes et lui fait un gros câlin. Il est doux comme un nuage. Et toi, est-ce que tu as déjà regardé les nuages passer dans le ciel? Le nez en l'air, les yeux grands ouverts. Est-ce que tu as vu aussi des choses extraordinaires?

Et maintenant, c'est l'heure de dormir. Avec tes pieds, avec tes mains, avec ta tête et avec ton nez.

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3: Et coucou les petites curieuses et les petits curieux, allez hop, gymnastique!
4: Bonjour, je m'appelle Marie, j'ai 10 ans et j'aimerais savoir, est-ce que quand on bouge ou qu'on fait des galipettes, notre cerveau il bouge ou il reste immobile? Merci de me répondre, au revoir!
3: Et c'est avec plaisir qu'on te répond Marie, je suis avec Steven Lorez, neurologue, donc c'est le cerveau, c'est votre sujet d'étude Steven Lorez. Est-ce que donc quand on bouge ou qu'on fait des galipettes, notre cerveau bouge aussi ou est-ce qu'il reste bien en place dans la tête?
5: Merci Marie, ben non, il reste immobile, hein. Il est là dans un crâne dur, il n'y a pas beaucoup d'espace pour lui de faire des galipettes. C'est clair que quand je décide de sauter, de danser, de bouger, ben c'est mon cerveau qui donne la commande. Mais donc, il reste bel et bien immobile. Il y a une activation dans le cerveau de ce système moteur, mais ça, sans qu'il bouge. Ton cerveau, il est dans ton crâne, bien protégé, parce qu'il a une consistance un peu comme une gelée. Il faut le protéger. Il y a un petit liquide pour amortir les chocs. Faire des galipettes, c'est très très bien. Par contre, se cogner la tête, ça c'est pas une bonne idée. Hein. Ça peut donner une commotion cérébrale. Et là, faut être plus prudent parce que quand on se cogne fortement la tête, le cerveau, il va être secoué. Et quand on le secoue, eh bien Marie, on peut le casser. C'est pour ça que certains sports comme la boxe ou les arts martiaux,
3: le rugby
5: ou même lors du foot, faire des coups de tête, ça c'est dangereux. On le sait maintenant, si c'est trop fort, j'ai une commotion, eh bien je peux perdre conscience. Mais ça, ce n'est qu'une partie du problème. Ce qui est vraiment beaucoup plus dangereux, c'est que des dizaines d'années après, après plusieurs commotions, je peux développer des maladies du cerveau. Ça peut donner des démences, ça peut donner la maladie de Parkinson. Comme le grand boxeur Mohamed Ali, il a reçu beaucoup de coups, beaucoup de galipettes sur sa tête et il a développé une maladie où il tremble. Et malheureusement, là, on n'a pas des médicaments pour les traiter. Donc, c'est très important d'être préventif et que dès qu'il y a une galipette du cerveau, une commotion cérébrale, de donner du repos.
3: Donc ça, c'est vraiment en cas de choc. Mais si on secoue la tête comme ça très très très très fort, mon cerveau, même si j'ai l'impression qu'il bouge, ça va aller, je lui fais pas trop de mal.
5: Alors, si on secoue très fort la tête, je n'aime quand même pas trop. On le sait, le cerveau, quand on le secoue, on peut le casser. C'est certainement vrai chez les bébés. Quand on va les secouer, parfois même lors des jeux, ça peut vraiment avoir des conséquences. Parce que le cerveau, c'est quoi? C'est des milliards de cellules, des neurones. Mais surtout, ces cellules, ils ont des milliers de connexions. Et donc, ces milliers de milliards de connexions, ils sont un peu fragiles. Quand on va les secouer, on peut les casser. Et ça, ça peut vraiment donner des dégâts. Et on peut directement ressentir les maux de tête, envie de vomir, je vois double. Mais ce qu'on ne sait pas nécessairement, c'est que des dizaines d'années d'après, ça augmente le risque de développer des maladies du cerveau.
3: À prendre très au sérieux donc. Salut les matelots!
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0: C'est l'histoire d'une vache qui broutait paisiblement l'herbe de son pré avec ses copines. Un beau jour, elle tomba sur une vieille carte postale entre deux pâquerettes. En photo, une immense étendue d'eau toute bleue, la mer. Immédiatement, l'animal eut la folle envie de voir ça de ses propres yeux. Elle demanda à ses camarades si elles étaient partantes pour l'accompagner, mais aucune n'accepta. Elles étaient toutes trop occupées à brouter. Il en aurait fallu beaucoup plus pour les distraire. Du bout du museau, notre vache qui voulait voir la mer poussa alors le loquet du portillon de son enclos et partit à l'aventure toute seule. Mais une fois sur la route, elle se retrouva bien embêtée. Quelle direction fallait-il prendre pour rejoindre l'eau ? C'est à ce moment qu'elle entendit une petite voix derrière elle. « Hé, la vache !» Elle se retourna, mais ne vit rien. La voix devait venir du fossé au bord de la route. Elle s'en approcha doucement et vit une petite grenouille.
1: « Où tu vas comme ça, la vache ?»
0: lança l'amphibien.
2: « Je vais à la mer, mais je ne sais pas où c'est, » répondit la vache.
1: « Moi, je sais, » dit la grenouille. « Si tu me prends sur ton dos, je peux te guider.
2: Ok, grimpe, » dit la vache.
0: Et la grenouille sauta sur elle.

0: Bon, par où on va ? Demanda la vache.
1: Pour aller à la mer, c'est simple, il suffit de suivre la pente. En descendant, on tombera forcément sur la mer.
2: L'eau, ça me connaît,
0: répondit la grenouille.
3: Ah bon ?
0: Répondit la vache.
3: Ok, on y va.
0: Après quelques kilomètres parcourus, une voix retentit dans le champ.
1: Hé, la vache !
0: Celle-ci se retourna et vit un petit lapin.
1: Où tu vas, la vache ? T'es bien loin de tes pâturages ?
0: Dit l'animal à grandes oreilles.
3: Je vais à la mer, répondit la vache.
1: Je peux venir ?
0: Demanda le lapin.
3: Grimpe, dit la vache.
1: J'ai quelques provisions pour la route,
0: dit le lapin en montrant une botte de carottes. Après une bonne journée de marche, il commençait à faire nuit.
3: Il faut qu'on trouve un endroit pour se reposer, dit la vache.
0: C'est alors qu'une petite voix derrière elle retentit de nouveau.
4: Hé, la vache !
0: C'était un petit chaton tigré.
4: Où tu vas, la vache ?
0: Demanda-t-il.
3: On va tous à la mer, mais pour l'instant, on cherche un abri pour la nuit, expliqua la vache.
4: Ça tombe bien, je connais une vieille grange abandonnée qui sera parfaite,
0: dit le chat. Après avoir dégusté quelques carottes, la vache et ses amis, la grenouille, le lapin et le chat, s'endormirent dans la grange pour la nuit. Au petit matin, ils reprirent la route, mais bientôt, tout le monde eut grand soif. C'est alors qu'une voix interpella la vache.
5: Hé, la vache !
0: Ça venait d'un grand arbre. La vache leva la tête et vit un merle noir.
5: Où tu vas, la vache ?
0: Interrogea l'oiseau. Cette dernière répondit qu'elle allait à la mer avec ses amis. Le merle demanda à se joindre à eux et la vache accepta.
1: Nous avons soif,
0: dit soudain la grenouille.
5: Je vais chercher un étang,
0: répondit le merle en s'envolant. Après quelques secondes de vol, l'oiseau cria depuis le ciel.
5: Il y a de l'eau là-bas, suivez-moi.
0: Effectivement, une petite rivière passait à quelques centaines de mètres de là. Après avoir fait leur toilette et bien bu, la troupe se remit en route. L'après-midi arriva et le chemin commençait à monter. La vache, inquiète, questionna la grenouille.
3: Où va-t-on maintenant que ça monte ?
1: Je sais pas,
0: confessa la grenouille. La vache, bien embêtée, dit au merle d'aller voir. Il revint après avoir survolé le secteur.
5: C'est une grande montagne qui est devant nous,
0: annonça-t-il.
3: Mince, on est coincé,
0: dit la vache. C'est alors qu'une toute petite voix retentit en provenance d'un buisson. En s'approchant, l'animal aperçut une petite mante religieuse.
1: « Où allez-vous comme ça ?»
0: demanda l'insecte.
4: « On va à la mer, mais on est bloqué par cette montagne, »
0: répondit le chat.
1: « La mer, elle est juste derrière la montagne. Je peux vous y conduire si vous voulez. J'y suis né, »
0: proposa la mante.
3: « Grimpe !»
0: dit la vache qui avait tout entendu. Et tous s'élancèrent vers la montagne.
1: Tu crois qu'il va faire froid ?
0: S'inquiéta la grenouille.
5: Oh oui !
0: Répondit le merle. La nuit commençait à tomber. Il fallait vite trouver un abri. C'est alors qu'une voix se fit entendre.
1: Hé, la vache !
0: C'était un petit hérisson.
1: Où allez-vous comme ça ? C'est dangereux par là,
0: dit-il.
3: On veut aller de l'autre côté de la montagne. À la mer. Mais on doit d'abord trouver un abri pour la nuit, résuma la vache.
1: Je peux venir avec vous ? Je connais un endroit pour dormir,
0: dit le hérisson.
3: On te suit,
0: lança la vache. Après avoir grimpé, les 9 compères sentirent la neige arriver. Ils étaient frigorifiés. Le hérisson les guida alors vers une grotte au sommet de la montagne. Il y faisait très sombre et la troupe n'était pas vraiment rassurée. Malgré tout, ils s'y installèrent pour se reposer. Tout le monde était exténué. Mais au beau milieu de la nuit, Alors que tous dormaient, un bruit inquiétant retentit au fond de la grotte. Réveillés en sursaut, tous les animaux se blottirent contre la vache. Ils frémissaient de peur. Une ombre approchait. L'ombre grandissait. C'est alors qu'un grognement déchira l'obscurité.
3: « Qui ose me réveiller pendant ma nuit ?»
0: Un gros ours noir surgit du fond de la grotte.
3: Ce n'est que moi, une simple vache accompagnée de ses amis,
0: dit la vache en tremblant.
3: Et qu'est-ce qui vous amène ici ?
0: Demanda l'ours en s'adoucissant.
3: On va à la mer. On ne voulait pas te déranger, répondit la vache. Je rêve de voir la mer, moi aussi. Vous m'emmenez avec vous ?
0: Demanda l'ours. La vache pensa qu'un ours à la plage, ce serait plutôt bizarre. Mais finalement, pas beaucoup plus qu'une vache, se reprit-elle.
3: Ok, tu viens avec nous. Mais avant, on se repose encore un peu, proposa la vache. D'accord, venez vous blottir contre moi. Je vais vous réchauffer. Il fait grand froid par ici,
0: dit l'ours. Alors, tous s'approchèrent et se blottirent dans son épaisse fourrure. Au petit matin, après une nuit réparatrice, notre joyeuse équipée reprit la route. Effectivement, il suffisait à présent de descendre le chemin en pente douce. Et tout à coup, au détour d'un pic rocheux, ils aperçurent une immense étendue bleue.
5: « C'est la mer !»
0: s'écria le merle.
3: On est arrivé !» meugla la vache.
1: « Je savais qu'on atteindrait notre objectif, » dit la grenouille, « car seul, on va plus vite, mais ensemble, on va plus loin.
3: « Tu as raison, » répondit la vache. « On fait une sacrée équipe. »
0: Ils dévalèrent la montagne et en un instant se retrouvèrent au bord de l'eau. Ils n'en croyaient pas leurs yeux. C'était si beau, ça sentait si bon les embruns. Ils se jetèrent tous à l'eau et restèrent un long moment à jouer dans les vagues. Quand soudain, une petite voix retentit.
5: « Et la vache ?»
0: C'était un petit crabe qui observait la scène depuis son rocher.
5: « Oui, »
0: dit-elle en s'approchant.
5: « Où tu vas ? Tu m'emmènes ?»
0: demanda le crabe.
3: « Ah non, je ne vais plus nulle part. On reste ici, » répondit la vache.
0: Alors, ils s'installèrent tous au bord de la mer, définitivement. La vache envoya quelques cartes postales à ses copines restées dans le pré pour qu'elles la rejoignent. C'est ce qu'elles firent quelques jours plus tard. À peine arrivées, les vaches se mirent à brouter des algues. Et c'est ainsi que le premier troupeau de vaches de mer est apparu. Et voilà, l'histoire est finie. Et maintenant,
3: au lit.
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2: Bonjour, vous êtes sur la boîte à blagues. 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
3: Attention, 3, 2, 1, décollage immédiat pour la planète blague.
4: Bonjour, je m'appelle Mélissa et j'ai 8 ans. J'habite à la Garenne-Colombe.
3: Salut Mélissa, on t'écoute.
4: J'ai une devinette à vous proposer. Quel est le comble pour un schtroumpf ?
3: Le comble pour un schtroumpf. Je n'en sais schtroumpfement rien.
4: La, la, la, la, la. De se faire un bleu.
5: Il fallait bien que je m'amuse un peu.
4: Bisous.
6: Bonjour, salut l'info. Je m'appelle Gaëlle, j'ai 12 ans et j'habite à Grasse. J'ai une blague pour vous.
3: C'est à toi.
6: Pourquoi, quand on grandit, on préfère la pluie ?
3: Aucune idée.
6: Parce qu'on devient plus vieux.
3: Ah tiens, comme on vient de prendre la pluie, voici une autre blague qui coule de source.
7: Salut, je m'appelle Mathilde, j'ai 6 ans et demi. Qu'est-ce qu'il y a à l'abri mais qui est toujours mouillé ?
3: C'est à l'abri mais toujours mouillé ?
7: Je savais pas.
3: Je sèche.
7: La langue.
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0: Retour planète phare prévu dans 4 secondes. 3, 2, 1, 1, 0.
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2: Les contes de la Maison Ronde, les fables de La Fontaine, le chêne et le roseau. Les plantes sont des animaux comme les autres. Les cailloux aussi, mais ce n'est pas le sujet. Les poux et les hiboux sont des animaux également. Mais ça, tout le monde est au courant. Alors revenons-en aux plantes, si vous le voulez bien. Ça ne vous est jamais arrivé de vous faire réveiller par votre plante verte qui miaule parce qu'elle a faim et qui vient sauter sur le lit et vous mordit les oreilles jusqu'à ce que vous vous leviez pour lui donner des croquettes? Bon, ça n'arrive peut-être pas souvent, mais ça arrive. Car les plantes ont des sentiments, des rêves, une personnalité. Elles aiment parler de la pluie et du beau temps, faire des blagues et réfléchir au sens de la vie. Prêtons-leur une oreille. Ou deux. Toutes les oreilles que vous pouvez.
3: On n'a pas assez fait attention aux arbres ces derniers temps. Est-ce que t'as déjà tenu un arbre dans tes bras, Lucie ?

0: Jonathan, je suis un arbre.
1: Alors tu sais que les arbres parlent?
0: Parfois, ils se taisent et ils s'enlacent.
1: On ne peut pas comprendre les arbres, mais ils se parlent entre eux. Ils sont comme nous, pleins de sensations et de vibrations.
0: Parfois, ils s'entortillent les branches. Mais comment ça se passe quand un arbre veut dire quelque chose à un autre?
1: Je sais pas. Mouvement de feuillage, petit craquement de branches, quelque chose comme ça.
0: Peut-être qu'ils entremêlent leurs racines comme des amoureux secrets?
1: Oui, c'est possible que ça se passe sous la terre.
0: C'est sûr. Le plus précieux est souvent caché.
1: Tu as déjà entendu le chuchotement des arbres sous la terre?
0: Et toi?
1: Moi? Tu crois que je suis un garçon, mais en fait, je suis un roseau.
0: Et si un jeune roseau comme toi parlait avec un grand chêne comme moi, qu'est-ce qu'il se dirait, tu penses?
1: Ah oui, le chêne, un jour, dit au roseau.
0: Vous avez bien sujet d'accuser la nature. Un roitelet pour vous est un pesant fardeau. Le moindre vent qui, d'aventure, fait rider la face de l'eau vous oblige à baisser la tête.
1: Tu dis que les roseaux comme moi se penchent dès qu'un petit oiseau vient se poser sur leur tête? Tu dis qu'un léger souffle de vent m'oblige à faire la révérence?
0: Oui. Cependant que mon front, au Caucase pareil, non content d'arrêter les rayons du soleil, brave l'effort de la tempête.
1: Tu dis que toi, le chêne, tu es aussi fort qu'une montagne de Géorgie? Un arbre aussi fort qu'une montagne?
0: Oui. Je suis comme le Caucase.
1: Le Caucase?
0: Je retiens la lumière et je n'ai peur d'aucune tempête, petit bambou. Je suis un chêne imperturbable.

0: Tout vous est aquilon, tout me semble zéphyr.
1: C'est-à-dire ? Ah oui, tu penses que face au vent, je suis toujours tremblant de froid, alors que pour toi, tous les vents sont agréables ?
0: Oui. Le doux vent chaud, le zéphyr du sud dans mes feuilles frissonnantes. Quel bonheur !
1: Lucie ?
0: Encore si vous naissiez à l'abri du feuillage dont je couvre le voisinage, vous n'auriez pas tant à souffrir.
1: C'est le chêne qui dit ça ?
0: Viens dans mes bras, mon grand roseau. Je suis ton chêne. Viens t'abriter sous les branches de maman.
1: Lucie, je crois pas qu'un chêne dirait ce genre de choses à un roseau, tu sais.
0: Je vous défendrai de l'orage.
1: Ça va, merci, je vais me débrouiller.
0: Mais... vous naissez le plus souvent sur les humides bords des royaumes du vent.
1: J'aime l'eau et le vent frais, c'est vrai, j'aime la nature.
0: La nature envers vous me semble bien injuste.
1: Bon, tu veux que je te réponde en fable de La Fontaine, c'est ça ? Votre compassion, lui répondit l'arbuste, part d'un bon naturel. Mais quittez ce souci. Les vents me sont moins qu'à vous redoutables.
0: Je te dis que je suis solide. Toi, tu as l'air tout frêle dans le vent avec ton petit feuillage d'artichaut, là.
1: Tu sais, le vent est certainement beaucoup plus dangereux pour toi. Moi, je plie et ne romps pas.
0: Fais attention, petit roseau. Des vents bizarres se lèvent.
1: Oh, mais tu me fatigues à la fin avec le vent. Vous avez jusqu'ici, contre leurs coups épouvantables, résisté sans courber le dos. Mais attendons la fin.
0: Je n'ai peur de rien, mon bambou.
1: Comme il disait ces mots, du bout de l'horizon, accourt avec furie le plus terrible des enfants que le Nord eût porté jusque-là dans ses flancs.
0: Quel flanc ? Quel enfant ! Oh là là ! C'est quoi ce vent, Jonathan ?
1: C'est le vent du Nord, chérie. Une terrible tempête s'abat sur toi.
0: Je n'ai pas peur. Viens dans mes bras.
1: L'arbre tient bon, le roseau plie.
0: Jonathan, je crois que j'ai les racines qui vont finir par s'envoler. Ça souffle fort, on dirait.
1: Oui, c'est la tempête. Tes veines sont en train de gonfler comme les racines d'un chêne, Lucie. Détends-toi, respire. C'est juste le vent qui passe. Souplesse et légèreté.
2: Oui, oui.
1: Le vent redouble ses efforts et fait si bien qu'il déracine celui de qui la tête au ciel était voisine et dont les pieds touchaient à l'empire des morts.
0: Jonathan, je crois que j'ai les racines à l'air. Je me sens toute déracinée. J'avais la tête en haut et les pieds bien dans la terre, et voilà maintenant j'ai le tronc couché dans les roseaux. Je suis toute déracinée. Tu sais, j'ai résisté, hein, résisté, et puis, crac, d'un coup, tout a lâché.
1: T'as l'air un peu renversée, c'est vrai. Parfois, le mieux, c'est d'essayer de plier. La souplesse, Lucie, la souplesse. Si tu jouais du violon, tu comprendrais sûrement ce que je veux dire.

0: Les roseaux ne jouent pas de violon, mais on peut les entendre chanter quand le vent s'en mêle dans leurs tiges. On pourrait écouter ça longtemps, mais voici que déjà, notre souple ami roseau range ses tiges et le chêne réenroule ses racines, car il est temps pour eux de saluer et de quitter la scène. Sous vos bravos, sous vos hurrahs, sous vos merci, c'était super! Dans les loges, le petit agneau s'impatiente et le loup finit de réviser son texte. Si ce n'est toi, c'est donc ton frère.
1: Si ce n'est toi, c'est donc ton frère.
0: Il a le trac, car dans la prochaine fable, il a un rôle super important. C'est ce que vous allez découvrir si jamais un jour, on ne sait pas, des fois, par hasard, vous cliquez sur l'épisode suivant. 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
5: 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Mais oui, c'est très bien ça. Il est doué, ce garçon. Attention, hein, faut pas t'accrocher au roseau. Allez, nage, voilà. Gauche, droite. Ah. Allez. Regardez toujours plus haut. Ah. Ignorez la médiocrité, hein. 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
2: Et coucou les petites curieuses et les petits curieux, allumez la lumière.
3: Bonjour, je m'appelle Lydia, j'ai 6 ans et je veux savoir pourquoi l'électricité, ça brille. Merci, au revoir.
2: Merci Mia pour ta question, pourquoi l'électricité, ça brille? Alors moi j'imagine une ampoule, effectivement ça brille, des réverbères dans la nuit qui brillent, ou je sais pas, la foudre qui brille effectivement quand elle s'abat aussi pendant un orage. Nathalie Besson, je parle de foudre, vous êtes physicienne, vous êtes à côté de moi, et c'est vous qui m'avez donné cet exemple de l'éclair, c'est là-dessus que vous partez?
4: Alors en fait l'électricité elle-même, elle brille pas. Par contre, ce qu'il faut savoir, c'est que l'électricité, c'est des choses qui se déplacent. En l'occurrence, c'est des électrons ou des charges électriques qui sont en mouvement. Et quand elles se déplacent, eh ben, elles véhiculent de l'énergie, il se passe des choses, et c'est ces choses-là qui brillent. Par exemple, alors je ne suis pas spécialiste des nuages, mais je trouve ça fascinant. En fait, quand il y a des gros nuages, dans les nuages, il y a plein de mouvements, des molécules, des petites particules de glace, tout ça. Ça s'agite, ça se frotte, et ça arrache des électrons. Du coup, on peut se retrouver dans une configuration où il y a un bout du nuage qui est chargé très plus et un bout du nuage qui est chargé très moins. Ou alors, par exemple, la Terre, elle est chargée d'une certaine façon et puis il y a l'autre charge électrique qui vient du nuage. Et quand c'est suffisamment chargé, eh bien, il se crée un arc électrique entre les deux endroits ou deux charges différentes. Un arc électrique qui peut être extrêmement puissant, qui peut véhiculer des quantités d'énergie extrêmes. Et ça, ça chauffe le gaz où passe le courant électrique. En fait, le courant électrique lui-même, on ne le voit pas, mais par contre, en passant, il chauffe toute la matière qu'il traverse, et ça, ça brille. Les LED marchent un petit peu différemment maintenant, mais moi, quand j'étais petite, parce que je suis vieille, c'était des ampoules qu'on appelait à incandescence, c'était pareil. On chauffait un matériau, quand on chauffe, ça s'agite, et c'est ça qui brille.
2: Donc c'est vraiment la rencontre de deux énergies, comme on peut le dire comme
4: non,
2: ça.
4: Non, c'est l'énergie qui traverse la matière. Alors je peux être plus précise, mais ça va peut-être paraître très compliqué à Mia. En fait, le courant électrique arrache des électrons aux atomes qui, les pauvres, ils n'avaient rien demandé à personne, ils sont là, et ils sont traversés par l'éclair. Et donc, on leur arrache des électrons. Les électrons, ils ont plus d'énergie, ils changent de niveau d'énergie autour de l'atome, et puis au bout d'un moment, bah, ils retombent sur leur niveau d'énergie sympatoche, et en retombant sur leur niveau d'énergie, ils émettent de la lumière. C'est ça qui émet de la lumière.
2: Donc l'électricité, c'est ce que vous disiez au départ, ne brille pas en elle-même, il faut qu'il se passe quelque chose pour qu'elle brille, un événement.
4: Exactement. Donc quand l'électricité passe quelque part, généralement elle chauffe la matière dans laquelle elle passe, et donc ça fait briller les lampes, ça fait briller les réverbères, ça fait briller les éclairs. Mais l'électricité elle-même, elle ne brille pas. C'est la matière qui est du coup échauffée, qui est perturbé, qui gagne de l'énergie, qui se met à briller.
2: Et est-ce qu'il faut qu'il y ait un contexte particulier, je ne sais pas moi, météorologique climatique, pour que cet événement se passe et qu'on voit briller l'électricité?
4: Donc un éclair, j'ai dit, c'est énormément d'énergie. C'est tellement d'énergie que l'air qui est traversé par l'éclair, l'atmosphère qui est traversée par l'éclair, est chauffée à des températures vraiment, vraiment, vraiment très élevées. Par exemple, dans les dizaines de milliers de degrés Celsius. 30 000, 40 000 degrés Celsius.
2: Un éclair, ça fait 30 000 degrés.
4: L'air traversé par l'éclair est chauffé à 30 000 degrés. C'est pour ça qu'il brille.
2: Eh ben, il s'en passe hein, des choses autour de nous. 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
6: Pourquoi les enfants demandent toujours pourquoi ?

reste de l'année. Il va où, Spider-Man en vacances? Est-ce que les poissons peuvent bronzer? L'infini, ça va jusqu'où? Et pourquoi papy, il est vieux? Comment font les pingouins pour se moucher? Est-ce que les schtroumpfs font pipi tout?

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0: savoir non plus.
1: Est-ce que les huîtres, elles ronflent? Pourquoi Superman met son slip sur son pantalon? Et pourquoi la colle, ça colle? Pourquoi les carrés, c'est pas rond?
0: Bonne question.
1: Pourquoi les biscuits durs deviennent mous? Et les biscuits mous deviennent durs? On est où? Avant de naître? C'est quand qu'on arrive? Qui c'est qu'a inventé la pluie?

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1: Quelle bestiole as-tu choisie? On dirait le son de plusieurs instruments de musique. J'ai trouvé. C'est une très, très grosse bestiole. La baleine à bosse. Un animal qui fait la taille d'un immeuble de 3 étages et le poids de 8 éléphants.

C'est dans les profondeurs polaires de l'océan Antarctique que se trouve actuellement la baleine à bosse. Il fait à peine 2 ou 3 degrés dans l'eau. Alors, enfilons une combinaison, prenons nos bouteilles à oxygène et plongeons dans le grand bleu.

0: C'est pas possible. J'y arriverai jamais.
1: Ah, elle est là. Une baleine avec le dessus du corps gris foncé, presque noir. Un ventre blanc et une espèce de soufflet d'accordéon sous la gueule qui lui permet d'augmenter la taille de sa bouche. Elle est impressionnante.
0: Oh, je suis trop stressée. Faut que je me calme, que je respire. Je ne serai jamais prêt pour demain.
1: Ah, la voilà qui remonte à la surface. Malgré les apparences, les baleines ne sont pas des poissons, car elles n'ont pas de branchies. Elles doivent donc sortir de l'eau

0: respirer. L'air qu'elle expulse de ses poumons sort par les deux narines situées au-dessus de la tête dans un énorme jet d'eau. On dirait un gros nuage en forme de chou-fleur qui jaillit de la mer.
1: Ah, ça fait du bien de souffler. Mais c'est quoi ça? Encore un humain? Un scientifique ou un de ces touristes qui veulent nager avec les baleines? Ah, mais j'ai pas le temps pour ça. J'ai un voyage à préparer. Faut que je lui fasse comprendre qu'il me dérange.
0: Quelle acrobate surpuissante! Elle propulse son énorme corps tout droit hors de l'eau, comme si elle se tenait debout. Seule sa queue reste dans la mer. Puis elle se laisse tomber en arrière, à plat sur le dos.
1: Mince! L'humain se ramène vers moi. Il n'a pas compris le message.
2: Bonjour! Je m'appelle Denis. Ah, vous êtes une sacrée acrobate.
1: Hein? Comment ça, une acrobate? Je suis un mâle.
2: Oups, pardon. En tout cas, je comprends mieux maintenant d'où vient votre nom de baleine à bosse. Avant de plonger dans l'eau, vous faites le dos rond et on ne voit plus que votre aileron. Comme une bosse.
1: Oui, mais désolé de vous décevoir. Sauter, plonger, c'est juste ma façon de communiquer.
2: Avec vos copines baleines?
1: Normalement, oui, mais là, je communiquais avec vous. Vous étiez en train d'approcher de mon espace personnel et je vous disais de déguerpir. Enfin, j'essayais.
2: Ah, ouais.
1: Enfin, j'avertissais aussi les autres baleines du danger.
2: C'est moi le danger? C'est bien la première fois qu'on me dit ça.
1: C'est vrai que vous êtes tout rikiki.
2: Je n'ai pas la chance d'avoir de très longues nageoires en forme d'ailes comme vous. D'ailleurs, c'est à cause de vos nageoires qu'en italien, on vous appelle une megatera, qui signifie très grandes ailes.
1: Oui, mais faut pas oublier notre queue. C'est une nageoire légèrement dentelée avec des taches blanches. Aucune baleine à bosse n'a la même. Elle nous sert de carte d'identité. Comme l'empreinte digitale pour les humains. Oh non! Attention à vous, Denis! Cachez-vous!
2: Pourquoi vous me prenez sous votre aile?
1: Les orques là-bas, elles sont énormes!
2: Mais ce sont des mammifères marins, des cétacés comme vous. Y a rien à craindre. Elles sont bien moins grosses que vous.
1: Oui, mais elles ont des dents, elles.
0: La baleine à bosse ne possède pas de dents. Sur les côtés de sa mâchoire supérieure, 300 à 400 petites lames descendent de ses gencives. On les appelle des fanons parce qu'ils ressemblent à des petits drapeaux. Ils ont la consistance de nos ongles et sont garnis de poils de 3 mètres de long. Placés côte à côte, ils forment une sorte de rideau tout blanc. C'est ça qui permet à la baleine de filtrer ses aliments et de retenir ses proies avant de les avaler.
1: Moi, ces orques n'oseront pas m'attaquer. J'ai 10 ans maintenant et je suis un adulte. Mais vous, Denis, elles pourraient vous prendre pour un baleineau et vous croquer tout cru.
2: Vous croyez? Je reste auprès de vous alors.
1: Oui! Elles sont parties. Vous pouvez sortir. Bon, ça ne m'arrange pas de devoir vous protéger. Je perds du temps. À moins que vous m'aidiez. Vous pourriez m'écouter et me dire si je chante juste?
2: Je croyais que les baleines étaient des expertes du chant. Oh, voilà un bateau. Il arrive droit sur vous.
1: C'est pire qu'un bateau, Denis. Ces moteurs appartiennent à un navire de chasseurs de baleines. Faut partir, vite! Vite, Denis!
2: Ah non! Trop tard! Ils ont tiré un harpon. Mais vous êtes blessé!
1: C'est juste une égratignure. Le harpon m'a frôlé. Les chasseurs sont vraiment tout près. Je vais pas m'en sortir, Denis. Dès que je vais reprendre mon souffle, ils vont m'abattre. Vous entendez? Il y a un autre navire maintenant. Oh.
2: Je remonte à la surface, je vais jeter un œil. Ne bougez pas. Ah, vous aviez raison. Il y a bien deux navires. Mais le deuxième bateau est venu pour les empêcher de vous attaquer. Vous avez des amis humains qui vous défendent. La chasse à la baleine est interdite. Vous voyez que je peux vous être utile. Peut-être qu'en ce qui concerne le chant, ça peut le faire aussi. C'est un peu mon métier d'écouter les autres.
1: Bon ben, d'accord. Alors ?
2: Bravo. Votre chant m'a bouleversé. Je n'ai pas entendu la moindre fausse note.
1: Waouh ! Sauf que vous êtes un humain. Vous n'entendez pas tous les sons. Et si je suis pas prêt pour demain...
2: Qu'est-ce qui se passe demain ?
1: On est tout un groupe de baleines à partir en voyage. Chaque année, on quitte les eaux froides dans lesquelles on se nourrit pour aller faire nos petits dans les eaux chaudes. Cette année, on part dans l'océan Indien, vers l'île de la Réunion.
2: Ça va vous changer de la banquise. Mais ça fait un sacré long voyage.
1: Ah oui, plus de 7000 kilomètres.
2: 7 fois la distance entre le bout de la Bretagne et la Côte d'Azur. Ça va vous prendre combien de temps ?
1: Au moins 2 mois. Il faut bien ça pour que je trouve une compagne.
2: Ah d'accord, c'est pendant le voyage que vous, les mâles, vous séduisez les femelles. En chantant, c'est ça ?
1: Oui, donc si je chante faux, je risque de me retrouver tout seul à l'arrivée. Tous les mâles chantent pendant le voyage. Ils reprennent tous le même air. À ceci près qu'on y met notre petite touche personnelle. Un vibrato maison. En espérant que la baleine de notre cœur sera sensible à notre interprétation. C'est tout un art de séduire. Et malheureusement, je suis pas encore au point.
2: Ah, on dirait que quelqu'un a aimé votre chant.
1: Oh non, ça n'a rien à voir, Denis. C'est une baleine qui propose d'aller pêcher avec elle. Ça tombe bien, faut que je fasse des réserves pour demain. Parce que pendant tout notre voyage, et jusqu'à notre retour, on ne mange plus.
2: Quoi ? Et pendant combien de temps ?
1: Plusieurs mois. 7 ou 8 environ.
2: 7 ou 8 mois sans manger.
1: Bon, j'y vais.
2: Pourquoi ? Elle peut pas pêcher toute seule, cette baleine ?
1: En ce moment, il y a moins de nourriture dans l'eau. Alors on se met à plusieurs pour faire une sorte de filet de bulles. Et toutes ces bulles rassemblent les poissons. Et le krill, ces petits crustacés délicieux qui ressemblent à des crevettes.
2: Quand ils entendent les baleines, les poissons et le krill se mettent en boule, tout près de la surface, comme pour disparaître et se protéger. C'est à ce moment-là que la baleine ouvre grand la bouche. Et moi, je vais me reculer pour ne pas risquer d'être embarqué en même temps.
1: Et hop ! Y a plus qu'à les aspirer. Un vrai festin. Denis ?
2: Oui ?
1: La baleine qui m'a appelé, c'est une femelle. Elle a mon âge. Oh ! Elle a entendu mon chant.
2: Et alors, elle l'a trouvé beau ?
1: Je suppose. Enfin, si. Elle l'a bien aimé.
2: Bon, je vous laisse. Je crois qu'elle s'impatiente. Au revoir !
1: Au revoir, Denis !
2: Pendant cette aventure, nous avons entendu comment se dit « baleine à bosse » en italien. Terra tampa, gamme tetra, megatera. Bravo, c'était bien megatera qui est le nom de la baleine à bosse en italien. C'était bestiolement génial.
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4: 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À vous, les micros.
5: Bonjour, je m'appelle Céline. J'ai 6 ans et j'habite à Argonne. Je voudrais vous raconter une blague. Qu'est-ce qui est jaune et qui tourne?
4: Je ne vois pas du tout.
5: C'est une banane dans une machine à laver.
4: Ah bah c'est du propre.
6: Je la connaissais pas celle-là et je valide.
7: Bonjour, je m'appelle Alice, j'ai 8 ans et j'habite à Paris. J'ai une blague pour vous. Quelles sont les lettres qui bougent le plus? A, J, T. Merci, j'adore votre podcast.
8: Open Gangnam Style.
4: Et nous, on adore vos blagues. Allez, une dernière pour la route.
9: Bonjour, c'est Léna Info. Je m'appelle Anouk, j'ai 9 ans et j'habite à Saint-Sylvestre, en Ardèche. J'ai une devinette pour vous que j'ai inventée. Quelle est la planète qui a le plus de fois le tourné de la journée?
4: Je ne sais pas.
9: Vous savez pas? Saturne. Au revoir, c'est Léna Info. Votre podcast est meilleur.
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0: Elle va bien. Mais son cœur fonctionne au ralenti et elle a développé une toux qui n'est liée à aucune infection.
1: Qu'est-ce que ça veut dire?
0: On ne sait pas ce qu'elle a. Ça peut être une allergie ou une maladie rare. Pour l'instant, par précaution, on ne peut pas vous laisser entrer.
1: Elle est consciente?
0: Oui. On va faire en sorte que vous puissiez la voir rapidement. Venez avec moi. Il faut que vous signiez des papiers.
1: Entendu.
2: Je suis désolée pour ta mère. Tu crois que c'est ça, la colère de Mars?
3: Ça y ressemble beaucoup. Je crois qu'il est temps d'interroger les lettres.

0: Mousse a rejoint Tina pour les vacances à Rome, chez sa mère Brixia, qui supervise la construction du nouveau métro. Mais la découverte d'une statue antique et du bouclier de Mars sur le chantier a provoqué une suite d'événements inexplicables, ainsi que l'hospitalisation soudaine de Brixia. Mousse, Tina et son beau-père Philastase retournent à l'appartement.
1: Je ne comprends pas pourquoi Mars nous accuserait d'avoir brisé une promesse. Quelle promesse ? Comment calmer Mars ? Suis le loup, puis l'aigle. À l'endroit où tout a commencé.
2: Encore une énigme.
1: Tu crois que les lettres parlent d'un portail du temps ?
2: Il faudrait retourner dans le passé. Mais pourquoi faire ?
1: Y a-t-il un passage ? Oui, là où tout a commencé.
2: Suis le loup et l'aigle, là où tout a commencé.
3: Oh là là, c'est reparti.
2: Quelle tannée.
4: Informez-vous, les ascoltatori.
5: Et c'est une information très étrange qui nous parvient de Rome. Sur le chantier de construction du nouveau métro, suite à la découverte du bouclier de Mars, relique romaine inestimable, un phénomène inexpliqué a déclenché la fonte du métal de plusieurs machines de chantier. À la suite de cet incident, la responsable du chantier, Brixia Maldetti, a fait un malaise et a dû être hospitalisée en urgence. Son état reste stationnaire.
6: Bon, au moins on va pouvoir voir ta mère aujourd'hui. Je suis sûr que les médecins vont trouver ce qu'elle a.
1: Tu sais ce que la police a fait du bouclier ?
6: Il est sous bonne garde dans le laboratoire de la police italienne. Ils sont en train de tout analyser. Parce qu'il y a aussi cette histoire de métal fondu. C'est incroyable ce qui s'est passé.
2: Ah oui, incroyable.
6: Comme si c'était de la magie.
1: Tu crois à la magie, toi ?
6: Je suis dentiste. J'ai une formation scientifique, mais dans nos métiers, on voit beaucoup de maladies qui ne s'expliquent pas scientifiquement. Comme pour ta mère. Mais on voit aussi des gens qui guérissent comme par miracle. Alors on finit par y croire.
2: Vous croyez qu'on peut guérir des caries avec de la magie ?
6: C'est plus compliqué que ça, mais il y a beaucoup de choses que la science ne sait pas expliquer.
1: Mais en tout cas, nous, on croit à la magie.
7: Oh, rentrez.
1: Maman.
7: Ne t'inquiète pas, ma chérie. Allez.
6: La petite pastille et la menthe fraîche. Comment tu te sens ?
7: Pas très fraîche, justement. J'ai plus de force. Je suis si incapable de me lever. Et je tousse.
6: Tu vas t'accrocher. Ils vont trouver ce que tu as.
7: Oui. La doctoresse m'a dit qu'ils avaient amené un policier qui a les mêmes symptômes. C'est celui qui a porté les boucliers pour l'amener au labo.
1: Non.
6: Le bouclier aurait comme une malédiction ?
7: Peut-être. Je vous l'ai dit. L'archéologie ne fait que me pourrir la vie.
1: Ça va, Philastase ? T'as l'air préoccupé ?
6: Non, ça va. Je me demande juste ce qu'on va faire pour s'occuper si vous ne voulez pas voir des musées.
1: On pourrait aller au zoo ? On voudrait voir des aigles et des loups.
6: Quelle demande bizarre. Mais d'accord, c'est parti.
8: Regardez ces macaques. Ils se disputent, mais au lieu de se battre, ils se jettent des fruits pourris dans la tête.
1: Il n'y a pas de loup, ni d'aigle.
8: Ah, vous vous intéressez aux loups et aux aigles ? Ce sont deux grands symboles romains.
1: Ah bon ?
8: Ah oui. Romulus, le fondateur de Rome, qui lui a donné son nom, aurait été recueilli par une louve.
1: Quand ?
8: C'est une légende, mais on situe traditionnellement la fondation de Rome en 753 avant Jésus-Christ. Romulus a été abandonné à la naissance avec son frère Rémus, dans un panier sur le Tibre, le fleuve qui passe dans la ville. Le panier s'est échoué sur la rive et une louve, selon la légende, les aurait recueillis et nourris. Rome est souvent symbolisée par cette statue célèbre de la louve qui nourrit Romulus et Rémus avec ses mamelles. Le loup, c'est aussi l'animal fétiche du dieu Mars, justement.
1: Et Mars n'apparaîtrait pas sous la forme d'un loup, par hasard ?
8: Ah, si, c'est souvent le cas.
2: Et l'aigle dans tout ça ?
8: L'aigle romain, c'est un symbole de protection de la ville.
2: Donc, l'aigle et le loup sont des symboles de Rome. Mais est-ce qu'on sait où Rome a commencé ?
8: C'est bizarre comme question.
1: Là où tout a commencé, avec la louve et l'aigle. Peut-être l'endroit où le panier de Romulus et Rémus est échoué sur le fleuve ? L'endroit où la louve les a trouvés ?
8: Ça, je ne crois pas qu'on connaisse l'endroit exact. Par contre, certains archéologues pensent avoir trouvé le Lupercal récemment.
1: Le quoi ?
8: Le Lupercal. C'est la grotte dans laquelle la louve aurait recueilli et nourri Romulus et Rémus.
1: Et on peut visiter cette grotte ?
8: Bon, ça, je n'en sais rien, mais on peut aller voir. Elle est dans le centre de Rome. Pas loin d'ici.
0: Philastase conduit Tina et Mousse au pied du mont Palatin, à proximité du Colisée, le célèbre amphithéâtre de Rome. Le Lupercale est une grotte cachée au milieu de plusieurs sites archéologiques à ciel ouvert. Nos héros se mêlent aux nombreux touristes qui profitent de la fin d'après-midi pour se promener dans les allées du Forum, entre les colonnes romaines. Le Lupercale n'apparaît sur aucun plan. Philastase est parti se renseigner.
2: Tina, tu crois que ta mère subit une malédiction ?
1: C'est certain, t'as entendu Philastase ? Le loup que j'ai vu dans mon rêve, c'est Mars lui-même. Il nous accuse d'avoir volé son bouclier.
2: Qu'est-ce qu'on peut faire ?
1: J'en sais rien. Voyons si on trouve un portail du temps dans le Lupercale et après on verra.
2: Oh non, j'ai pas trop envie de retourner dans le passé.
1: T'as une meilleure idée ? On pourra jamais récupérer le bouclier auprès de la police. Par contre, si on découvre le portail, on peut aller chercher le bouclier, empêcher qu'il soit enterré dans la salle où ma mère l'a trouvé, et si elle l'a pas trouvé...
2: Elle ne tombe pas malade. J'ai compris.
8: Bon, mauvaise nouvelle. Le Lupercale est fermé au public.
1: Oh.
8: Il a été découvert seulement en 2007 et les archéologues n'ont pas fini de l'étudier. Ah, je suis désolé. On rentre ?
1: Philastase, s'il te plaît, on peut rester un peu ? Tu as vu où était l'entrée de la grotte ?

0: Oui, derrière des palissades en bois, mais c'est fermé avec un cadenas. On verra pas grand-chose. Qu'est-ce que vous voulez faire?
1: On aimerait juste profiter un peu de ce magnifique endroit.
0: D'accord, mais le parc va bientôt fermer.
1: Allez, je propose un cache-cache.
0: Mais tu disais que tu voulais profiter
1: Bah oui, mais j'ai pas dit que je voulais une autre leçon d'histoire.
2: Elle a raison. Bonne idée le cache-cache. Avec tous ces arbres et ces statues, on a plein d'endroits pour se cacher.
1: Tu commences à compter jusqu'à 5000.
0: 5000?
1: Ouais, on joue sérieusement, hein, on n'est plus des bébés. Faut que ça soit dur.
0: Bon. 1, 2, 3, 4...
3: Tina et Mousse courent en direction des palissades en bois condamnant l'accès aux Lupercales. Une imposante gardienne, peu avenante, reste postée devant l'entrée.
1: Excusez-nous, on est attendu à l'intérieur.
4: Par qui?
2: Paolo. Paola. Paella.
1: Mais non, arrête, Paella c'est espagnol.
4: Mais qu'est-ce que vous racontez?
1: Désolée, on a oublié le nom de la personne qui nous a demandé de venir travailler.
4: Travailler?
1: Oui, on a été appelé pour venir ce soir et explorer le petit tunnel qui vient d'être découvert.
2: Oui, parce qu'il faut être petit pour passer dedans.
4: Mais quel tunnel? Qu'est-ce que vous racontez? Vous allez travailler? À votre âge?
1: Bien sûr.
4: Mais vous avez 10 ans.
1: Ah, oh, c'est gentil, on nous le dit souvent. Mais en fait, on est beaucoup plus âgés.
5: On a 18 ans.
1: 19 ans.
4: 19 ans.
5: Écoutez, on doit absolument explorer ce petit tunnel ce soir. Si vous nous laissez pas passer... Vous risquez d'avoir des gros problèmes.
4: Non mais oh. Bon, et puis après tout, allez-y.
5: Yes.
1: Bien joué. Je sais pas où t'es allé chercher toute cette histoire. On commence à avoir de l'expérience pour mentir aux adultes. Bon, prenons l'air de savoir où on va.
0: 4998, 4999, 5000. Tina, Mousse, attention, j'arrive. Allô?
6: Alors, Philastase, on me fait des cachotteries?
0: Monsieur Harding, pas du tout, je viens juste de...
6: Je viens de voir les nouvelles à la télévision au sujet du bouclier.
0: Oui, oui, c'est incroyable cette histoire de...
6: Ce bouclier m'intéresse beaucoup. Il faut que vous me le rameniez.
0: C'est compliqué, il est gardé par la police.
6: Vous devez y avoir accès puisque vous êtes le mari de celle qui l'a découvert. Alors vous vous débrouillez, vous me le ramenez, d'accord?
0: Oui, monsieur Harding. Enfin, c'est compliqué, je...
6: Parfait, tenez-moi au courant.
1: Regarde, l'entrée est là. Peut-être qu'il faut descendre?
2: Bah oui.
1: Bah vas-y.
2: Non, vas-y, toi, tu gères.
1: Oui, d'accord.
3: Tina s'engage dans un puits.
1: Ouais.
3: Le long d'une échelle en métal enfoncée dans le sol. Mousse, d'un pas mal assuré, la suit de près.
1: Toi,
2: Je vois rien.
1: Attends. Oh, il y a un interrupteur.
2: Ah.
3: Vingt mètres plus bas, il découvre une salle au plafond en forme de dôme, décorée de magnifiques mosaïques romaines.
2: Wow. C'est fou de se dire que ces mosaïques datent il y a 2000 ou 2500 ans.
1: Bon, mais restons concentrés.
2: Suis le loup et l'aigle là où tout a commencé.
1: On a suivi le loup, c'est là que la loup va amener Romulus et Rémus. On y est.
2: Il reste l'aigle.
1: Mousse?
2: Quoi?
1: Regarde.
2: Oh.
1: L'oiseau dessiné en carreaux de mosaïque. On dirait un peu un aigle, non?
2: Oui.
1: De toute façon, on n'a rien à perdre.
2: Ouais.
1: Appuyons dessus.
3: Appuyant sur un des petits carreaux en céramique de l'aigle, Tina déclenche un étrange mécanisme qui fait pivoter une partie du mur en pierre. Dans un nuage de poussière s'entr'ouvre un étroit et obscur tunnel.
1: Ouais, c'est ça! Un tunnel!
2: C'est pas très haut.
1: Bon, il va falloir ramper.
2: Tout noir.
7: Honorez le bouclier.
1: Oh.
7: Cachez le bouclier.
1: Oh, c'est le portail du temps.

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4: Et coucou les petites curieuses et les petits curieux. Oh là là, l'angoisse.
5: Bonjour, je m'appelle Isidore, j'ai 9 ans. Et je voudrais savoir pourquoi on se ronge les ongles quand on est stressé. Merci, au revoir.
4: Ah là là, Isidore, je ne sais pas si tu es concernée par ce petit phénomène de se ronger les ongles quand on stresse. Dermatodré, vous êtes docteur spécialiste de la peau. Dermatodré, c'est votre pseudonyme sur les réseaux sociaux. Alors pourquoi, effectivement, quand on est anxieux, stressé, angoissé, certaines personnes ont ce réflexe de se ronger les ongles?
6: En fait, quand on est stressé, notre cerveau il a besoin de se reposer. Et il va se reposer dans des activités qui lui permettent de moins penser, au moins sur le moment, à ce qui nous angoisse. Ça peut être un sujet précis ou ça peut être un état anxieux un peu général. Donc la plupart du temps, on va s'orienter vers une activité qui va occuper notre corps et nos sens. Pour certains, ce sera le sport, d'autres l'art, la peinture, la méditation. Mais chez d'autres personnes, ce soulagement, il peut aussi se trouver au quotidien dans des petits mouvements répétitifs, comme taper du pied, se gratter des zones sur sa peau,
4: s'arracher
6: les petites peaux, se ronger les ongles. Voilà. C'est une activité où, en fait, on est comme un peu hypnotisé par ce besoin de lisser une aspérité, par exemple, parce qu'il y a une petite peau qui dépasse.
4: Mais les ongles, pourquoi ? Enfin, ils sont particulièrement attirants ou ils sont pratiques ? Parce que ça peut faire mal, en plus, de se ronger les ongles. Il y en a, ils se les rongent, mais jusqu'au sang, presque.
6: Souvent, ça va partir d'une aspérité sur la peau. Donc, au niveau des ongles, il y a toujours les cuticules, donc les peaux mortes qui sont autour de l'ongle.
4: Un petit truc qui dépasse,
6: voilà,
4: quoi.
6: Qui dépasse. Chez d'autres personnes, vraiment, ça va être, par exemple, s'arracher les cheveux ou les sourcils. Beaucoup de personnes se frottent les sourcils et les épilent avec la main. D'autres personnes, ça va être un tic lingual ou se mordiller les peaux des lèvres.
4: Moi, je fais ça, c'est cata. Mais les ongles, quand même, j'ai l'impression que ronger les ongles, c'est un truc hyper commun, non ?
6: Moi, je vois vraiment de tout en consultation. Hein. C'est les cheveux, les ongles, la peau. Beaucoup de gens se grattent pour des lésions qui, au départ, sont bénignes, par exemple, des piqûres de moustiques, puis ça devient autonome parce que une fois qu'on a gratté une croûte 10, 20, 30 fois, au final, il n'y a plus de salive du moustique dedans, mais c'est juste la croûte qui n'arrive plus à cicatriser tellement on l'a grattée.
4: Et comment on fait quand on devient, alors si on reste sur les ongles, hein, désolé, mais si on devient complètement accro à se ronger les ongles et qu'il faut qu'on arrête ?
6: Alors je pense que c'est pas judicieux de juste dire à quelqu'un d'arrêter de se ronger les ongles, parce qu'en fait il faut toujours voir qu'il y a un besoin derrière. Donc on peut proposer des solutions alternatives, peut-être qu'il y a d'autres activités qui permettraient de faire diminuer l'anxiété, par exemple faire du sport, faire des activités artistiques, parler avec des proches, et puis il faut aussi peut-être essayer de trouver d'où vient cette anxiété, parce que si c'est juste occasionnel et que finalement on n'abîme pas ses ongles jusqu'à saigner, etc., ça va. Mais il y a des personnes, moi je le vois au niveau du visage, qui se grattent tellement le visage qu'il y a des cicatrices. Donc finalement, l'activité qui était censée soulager au départ, elle finit par avoir des effets secondaires, des effets délétères qui sont plus importants que le soulagement produit. C'est un peu comme une drogue. Au départ, certaines personnes le prennent pour se sentir mieux, mais au final, c'est dangereux. Et les effets secondaires sont beaucoup plus importants que le bénéfice temporaire éventuel, qui est vraiment minime.
4: Donc pour arrêter de se ronger les ongles, il faut se déstresser, quoi.
6: Se déstresser et trouver des alternatives qui sont peut-être plus saines pour que notre cerveau puisse se reposer. Notre cerveau, il appelle à se reposer, mais pas à se reposer juste en dormant, en se reposant en faisant une activité qui lui plaît.
4: Et bon courage pour y arriver. Salut les matelots.
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1: Juillet 1798. Sous un soleil de plomb, le jeune général Bonaparte débarque en Égypte. Évidemment, le bonhomme n'a pas traversé la Méditerranée pour se la couler douce, au chaud, sous les palmiers. Accompagné par 40 000 soldats et 170 scientifiques, il espère conquérir le pays, percer tous ses secrets et découvrir de somptueux trésors. Des statues, des sarcophages ou bien encore des momies de très grands.

Grand pharaon. Très vite, la situation tourne vinaigre. Attaqués par les Anglais, les Français perdent tous leurs bateaux. Pétard, ils sont faits comme des rats. Que faire? Coincés en Égypte, certains s'installent dans une très ancienne forteresse, près du delta du Nil, non loin de la ville de Rachid, que les Français appellent Rosette. Mais oh, zut! Le fort est en très mauvais état, il faut faire des travaux. Bon, allez, c'est parti. Les soldats creusent, ils déplacent des pierres. Quel boucan d'enfer! Soudain, au milieu de la poussière, le lieutenant Bouchard s'arrête. Il vient d'apercevoir une pierre étrange, un bloc noir d'environ un mètre, abîmé sur le côté droit. La face est recouverte de signes bizarres, des inscriptions visiblement en trois écritures différentes. Mon Dieu, mais qu'est-ce donc? Le lieutenant se penche. En bas, il distingue du grec ancien et tout en haut, de mystérieux symboles, des sortes de petits dessins qui représentent des objets, des animaux ou bien encore des humains. Par Anubis. Oh, ce sont des hiéroglyphes!

0: Nous sommes en juillet 1799. Immédiatement, la pierre est confiée à des savants de l'expédition.
1: Vous lisez comme moi, professeur.
2: Oui.
0: Répond un fameux archéologue, les yeux tout pleins de feu.
2: Il s'agit d'une décision officielle du pharaon Ptolémée V, qui date de 197 avant Jésus-Christ. Ces trois écritures disent peut-être la même chose. Avec un peu de chance, ce sont des traductions. Et le grec, contrairement aux hiéroglyphes, nous connaissons sa signification.
1: C'est la clé. Cette pierre nous permettra de déchiffrer cette mystérieuse écriture dont nous avons perdu la signification depuis 1600 ans.
0: L'excitation est à son comble. Pendant ce temps, la situation des Français vire à la catastrophe. Les Anglais gagnent la partie, ils récupèrent la pierre de Rosette comme trésor de guerre. Et c'est ainsi que la mystérieuse stèle prend la mer en direction de l'Angleterre. Très vite, elle devient extrêmement célèbre. Au même moment, dans le sud-ouest de la France, le petit Jean-François Champollion fait de la corde à sauter. Waouh ! Quel sportif, n'est-ce pas ? Oui, en fait, j'exagère un peu, mais oh, là n'est pas la question. L'enfant, paraît-il, est du genre extraordinaire. Vif, intelligent, il s'intéresse à tout, particulièrement aux langues étrangères. À 12 ans, il traduit à la perfection le grec et le latin. À 13, il apprend tout seul l'arabe, l'hébreu et des langues extrêmement anciennes comme l'araméen et le copte. Pourquoi te parler tout à coup de ce jeune homme au teint frais et aux magnifiques cheveux bruns ? Oui, c'est exact. L'homme qui arrivera à percer les secrets de l'écriture des pharaons, c'est lui. Es-tu prêt ? Nous embarquons pour une folle aventure qui nous conduira au cœur du plus grand mystère de l'Égypte ancienne. Voici l'Odyssée de Jean-François Champollion, le génial déchiffreur des hiéroglyphes.

0: Nous sommes en 1805. Champollion a 15 ans, il vit dans la ville de Grenoble avec son grand frère, Jacques-Joseph. L'aîné s'occupe du cadet, il le surveille, comme le lait sur le feu.
1: Dans le cerveau de cet enfant, ça bouillonne. Ce petit, c'est de la dynamite.
0: À cette époque, l'Europe entière est prise d'une véritable égyptomania. Partout, on se passionne pour cette ancienne civilisation qui a laissé au monde les sphinx, les temples, les pyramides et cette bien mystérieuse écriture que personne pour l'instant n'arrive à comprendre. Jacques-Joseph suit la question de près. Un grand savant lui a d'ailleurs demandé d'écrire un article sur la fameuse pierre découverte dans la ville de Rosette. À ses côtés, Jean-François découvre l'Égypte de l'Antiquité. Il passe des heures à rêver, les yeux ouverts. Il aperçoit les felouks descendre le Nil. Il voit le dieu soleil Ray frapper le sol de ses puissants rayons. Il imagine les pyramides de Gizeh. Mais rien, absolument rien, ne l'éblouit autant que cette mystérieuse pierre de Rosette. Le jeune Champollion frissonne. Tout au fond de lui, il le sent, il le sait. Les secrets de cette grande civilisation disparue, il les consacrera sa vie entière. Les deux frères vivent désormais à Paris. Jean-François a 17 ans, il consacre tout son temps à l'Égypte ancienne. Il étudie sa religion, sa géographie. Pour se familiariser avec les hiéroglyphes, il copie des papyrus à la grande bibliothèque impériale. Il jubile ! Enfin, il s'attaque à la pierre de Rosette. Pour travailler, il dispose de deux copies, hélas, en bien mauvais état.
2: Qu'importe, allez, ça fera l'affaire.
0: Des heures durant, il observe les copies de la pierre. Ses yeux passent du grec ancien au hiéroglyphe, puis des hiéroglyphes au grec ancien, il compte chaque signe.
2: Bon sang, que peuvent-ils bien signifier? Comment fonctionne cette écriture? Quelle est son origine? D'où vient-elle?
0: Champollion travaille nuit et jour. Il oublie parfois de boire, de manger. Tantôt, son visage s'éclaire, car il croit tenir une piste. Tantôt, il sombre dans le désespoir. Parfois, il s'arrête, découragé. Mais il ne peut pas s'en empêcher. Toujours, il recommence. Chaque semaine, il suit une nouvelle piste.
2: Et si le chinois et les hiéroglyphes avaient un lien?
0: Pour le vérifier, Champollion n'hésite pas, il apprend le chinois.
2: Non, rien à voir.
0: Les années passent, la pierre résiste. Le temps presse. Champollion n'est pas le seul à s'acharner sur la pierre de Rosette. À Londres, un certain Thomas Young espère lui aussi percer tous ses secrets. Damn ! Il fait de grandes avancées ! Champollion ne se laisse pas abattre.
2: Pas de panique, mon vieux. Pas de panique. Voyons. Qu'est-ce que je sais ?
0: D'autres avant lui ont tenté de déchiffrer les hiéroglyphes. Ils s'y sont cassés les dents, mais ils ont tout de même permis quelques avancées. Grâce à l'abbé Barthélemy, un savant des années 1750, on sait que les hiéroglyphes, entourés d'un cadre ovale, appelés cartouches, sont des noms de pharaons. Facilement repérable, c'est un excellent indice. Pour avancer, Champollion possède également une deuxième clé. Il connaît le copte sur le bout des doigts.
2: Le copte est une langue égyptienne très ancienne, apparue juste après les hiéroglyphes. Il doit bien y avoir des ponts entre les deux.
0: Champollion réfléchit, son cerveau bout, les idées fusent.
2: Parce que les hiéroglyphes ressemblent à des petits dessins, nous sommes persuadés qu'ils représentent des idées. Mais s'ils représentaient également des sons, comme les lettres d'un alphabet?
0: Des sons? Oh! Tiens, voilà qui est intéressant. Champollion se concentre sur ces trois pistes. Pour compléter ses recherches, il se fait envoyer des copies de cartouches de pharaons comme Ramsès, Cléopâtre ou Toutmès. Il les compare ensuite à ce qu'il trouve dans le texte de la pierre de Rosette. Petit à petit, le chemin s'éclaire. Champollion commence à repérer certains signes, certains sons. Il comprend que la main représente le T, le lion, le L, la bouche, le R. Enfin, dans un cartouche, il reconnaît les sons mess, puis ra. Champollion se met à lire.
2: Mess, ra. Ramasse? Et ramasser quoi? Mais non, Mais non, bien sûr, Ramsès, le grand pharaon.
0: Nous sommes en septembre 1822. Après 1600 ans de silence, les hiéroglyphes enfin se mettent à parler. Champollion a la tête qui tourne, son cœur bat, ses yeux brillent. Mais enfin, il le sait. C'est une chose d'arriver à déchiffrer quelques noms de pharaons. C'en est une autre de comprendre tout un système d'écriture. Sa méthode fonctionne-t-elle vraiment? Et s'il s'était trompé? Pour le savoir, il faudrait vérifier, comparer avec d'autres textes. Où trouve-t-on le plus de hiéroglyphes? Mais pardi, en Égypte!

0: Hé, hey, minute papillon. D'autres aventures attendent notre Champollion. À Paris, en 1826, le Louvre ouvre un tout nouveau musée, le musée égyptien. Son premier directeur? Mais oui, c'est notre camarade. C'est un matin d'été, la lumière, chaude, vive, inonde le musée. Champollion se promène dans les salles de son département.
1: Ah, mon vieux, tu as du pain sur la planche.
0: C'est en effet la première fois que le public français va découvrir les statues, les amulettes et les sarcophages égyptiens. Alors, comment les présenter? Oh, je sais, comme des légumes, des fruits, des poissons sur un marché. Non, peut-être pas.
1: Mes objets sont des œuvres d'art. Et ils ne sont pas seulement beaux à regarder. Chacun raconte la civilisation égyptienne. Les visiteurs doivent découvrir et apprendre. Bon sang, tout ça est passionnant.
0: Champollion se retrousse les manches. Allez, c'est parti.
1: Alors, ça là...
0: Il classe les objets de façon thématique.
1: Ça là, ok, ça là, ici, oui. Et voilà, ainsi, youpi! Le public apprendra les rites mortuaires, la religion, l'importance du fleuve Nil.
0: Puis, il rédige un livret explicatif pour renseigner les visiteurs. Il invente le musée moderne, tel qu'on le connaît aujourd'hui. Champollion a 36 ans. De temps en temps, il ferme les yeux. Non, pas pour dormir. Il rêve. Il s'imagine descendre le Nil, dans une felouque poussée par un petit vent frais qui se glisse là, délicatement, entre les papyrus et les hippopotames. Le 18 août 1828, pour la première fois de sa vie, Champollion pose enfin le pied sur la terre égyptienne. Il est à la tête d'une grande expédition envoyée dans la vallée du Nil. Le soleil tape fort. Il fait parfois près de 50 degrés. Champollion se tue au travail. Dans chaque temple qu'il visite, à Karnak, à Abu Simbel, il observe les inscriptions, puis il les dessine pour ne pas en perdre une seule miette. Il étudie, il compare, il vérifie. Il est inquiet, excité, il frémit, son cœur bat. Bon sang, a-t-il vu juste avec son système? Après de longs mois de recherche, soudain, un étrange sourire apparaît sur son visage. Nous sommes en 1829. Champollion marche sur les bords du Nil. Sous les rayons du dieu soleil Ré, son visage brille comme une magnifique pomme d'or. À travers ses yeux noirs apparaissent des hiéroglyphes, des temples et mille autres merveilles. Des larmes coulent sur ses joues. Il le sait désormais. Oh oui, il en est absolument certain. Il a réussi.

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Les hiéroglyphes ne sont pas la seule écriture utilisée par les Égyptiens de l'Antiquité. Conçus pour les inscriptions monumentales sur les temples et les tombes, ils ne sont pas très pratiques à utiliser dans la vie courante. Pour aller un peu plus vite, lorsqu'ils rédigent des textes sur des papyrus, par exemple, les scribes utilisent une autre écriture, simplifiée, qu'on appelle hiératique.

0: Et cette chanson, tu l'as dans ta playlist?
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0: 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Bonjour, vous êtes sur la boîte à blagues.
1: Laissez votre message après le...
0: On veut des blagues.
2: Et hop, c'est magique. Un coup de baguette, voilà tes blagounettes.
3: Bonjour, je m'appelle Thomas, j'ai 8 ans et je veux vous raconter une blague. Quelle est la plante qu'on n'arrose jamais?
2: Le cactus?
3: La plante des pieds. Merci.
0: Elle est rigolote, celle-là.
2: Et la prochaine va à toute allure.
4: Bonjour, salut l'info. Je m'appelle Adèle, j'ai 8 ans, j'habite à Pitot et voici ma blague. Tu fais une course de voiture. Tu doubles le deuxième. En quelle position es-tu?
2: Je sens que je vais tomber dans le panneau.
4: Bah, deuxième. Au revoir, salut l'info. Bisous.
1: Trop bien cette blague.
2: Et hop, suivante.
5: Bonjour, je m'appelle Roméo, j'ai 8 ans et j'habite à Saint-Même. J'ai une blague pour vous. Alors voilà, c'est Toto, il enterre son poisson rouge et son voisin lui dit « Ah bah c'est un très gros trou pour un poisson rouge, Toto. » Et Toto répond « Oui, mais c'est parce que j'enterre aussi votre chat qui a mangé mon poisson rouge. »
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1: Chers amis, bonjour. C'est le spécial jeune à Châteaubriant, en Loire-Atlantique, ville réputée pour son château-forteresse et son centre médiéval. C'est aujourd'hui une ville de 12 600 habitants, bien placée, franchement, entre Nantes et Rennes. Situation qui dope son activité économique, un bassin de vie important. Et cette activité, elle est basée notamment sur la métallurgie, la plasturgie, l'agroalimentaire, les métiers liés au développement durable, le commerce, le secteur tertiaire, la santé. Il y a tout, en fait, à Châteaubriant. Et au sujet du développement durable, la ville dispose d'une chaufferie biomasse et qui est couplée avec un champ solaire, avec des capteurs solaires, et tout cela permet d'alimenter un réseau de chaleur urbaine, si on peut dire, un réseau de chaleur urbain. Ce réseau alimente de nombreux logements et des bâtiments publics en chauffage donc et en eau chaude sanitaire. La ville est également réputée pour sa foire annuelle. On ne peut pas venir à Châteaubriant sans parler de la foire de Béret, foire agricole, commerciale et foraine.

0: Elle est considérée comme l'une des plus vieilles foires de France. Ses origines remontent officiellement à l'an 1050. Elle a lieu, cette foire de Béret, chaque année, pendant plusieurs jours, début septembre. Et ici, on est d'ailleurs dans le secteur où se tient cette foire. On est à la halle de Béret, mais nous, c'est pour la foire aux questions, au jeu des 1000 euros. Laissez-moi vous dire que depuis 2021, par ailleurs, il existe ici, à Châteaubriant, une microfolie. C'est un musée numérique avec la possibilité de voir sur un grand écran des milliers d'œuvres. Depuis les musées nationaux et des musées étrangers, des œuvres présentées sur un grand écran, des visites interactives. Cette microfolie de Châteaubriant est installée dans un joli lieu, en plus, dans une chapelle désacralisée. C'est vraiment formidable pour toutes les générations, et notamment pour le jeune public, pour les scolaires. Il y a également, via cette microfolie, parfois, la retransmission de spectacles vivants, concerts, théâtres, à distance. Le spécial jeune avec un duo de CM2 aujourd'hui, Lina Hervé Canto et Simon Antôme. Bonjour Lina.
1: Bonjour Nicolas.
0: Tu es heureuse d'être ici?
1: Oui.
0: Je dois dire que Lina, aux sélections, elle était à fond, mais vraiment à fond. Tu avais envie vraiment d'être sélectionnée. Hein.
1: Oui.
0: Tu écoutes l'émission?
1: Oui, le mercredi, parce que les autres jours, je suis à l'école.
0: Et forcément, tu es à l'école, tu es en CM2. Dans quelle école es-tu, Lina?
1: Léon Grimaud.
0: À Rennes?
1: Oui.
0: Tu fais beaucoup de choses, tu as beaucoup d'activités, et notamment le dessin. Et qu'est-ce que tu dessines, par exemple? Comment tu fais quand tu dessines?
1: J'aime bien reproduire, essayer de reproduire des modèles de mes cahiers de dessin. Et j'aime bien, des fois, inventer des dessins.
0: Oui, aussi, la créativité, hein. Tu laisses libre cours à ton imagination. Tu lis aussi, Lina? Qu'est-ce que tu lis, par exemple, des exemples?
1: Les Royaumes de Feu, c'est une BD et un roman. Il y a aussi le roman Elisabeth, Princesse à Versailles, c'est bien, c'est un roman un peu historique, mais il y a d'autres trucs qui ne sont pas vraiment dans la réalité.
0: Ouais.
1: Et j'aime bien le manga Blue Lock et Astérix et Obélix, la BD, parce que j'aime beaucoup.
0: Tu les as toutes lues ou presque?
1: On les a toutes à la maison.
0: Eh oui, elles sont toutes à la maison, donc de temps en temps, tu t'y plonges. Lina, bienvenue avec Simon Antôme. Bonjour Simon.
2: Bonjour Nicolas.
0: Oui, bienvenue à toi Simon. Tu as 10 ans également, comme Lina, oui. Tu es aussi en CM2, donc à Nord-sur-Erdre.
2: Oui.
0: Nord-sur-Erdre, c'est loin d'ici? Non, c'est pas trop.
2: Non, à 30 minutes de route.
0: 30 minutes de route, d'accord, ça nous donne une idée. Quels sont tes centres d'intérêt, tes passions, toi Simon?
2: J'aime bien l'histoire géo, les maths.
0: Et chez toi, qu'est-ce que tu fais? De l'histoire géo et des maths aussi, peut-être.
2: Oui.
0: Oui.
2: J'aime bien jouer au Lego, faire du basket et lire.
0: Qu'est-ce que tu lis?
2: Là, je lis Harry Potter.
0: Ouais. Pas les Royaumes de Feu, non, toi?
2: Non.
0: Non, pas du tout. Non, ça, c'est
2: j'ai essayé le tome 1, mais...
0: Ça t'a pas plu?
2: Non.
0: Alors Lina, dis un mot, dis-lui quelque chose pour lui faire envie.
1: Moi, c'est mon frère qui a commencé, du coup, j'ai voulu essayer. Et,
0: ça t'a
1: plu? Le roman, en fait, j'ai pas trop compris, mais comme on avait la BD, je l'ai lu, et du coup, j'ai adoré.
0: Ah bon, alors c'est peut-être ça, Simon, peut-être tu peux commencer avec la BD. Enfin bon, tu lis ce que tu veux, tu lis Harry Potter, tu es à fond dedans, hein, de toute façon, c'est bien. Réunis tous les deux, ils ont 10 ans, Lina et Simon, tous les deux en CM2 sur France Inter, depuis Châteaubriant. Bonne chance, nous commençons avec une question bleue de Marceau Leclerc qui habite Amplepuy dans le Rhône. Après une réduction de 20%, un jeu de pétanque coûte 16 euros. Combien valait-il avant la réduction? Je rappelle la question, que les choses soient précises. C'est une question bleue, donc vous avez évidemment 30 secondes pour donner autant de réponses que vous le voulez. C'est très ouvert. Après une réduction de 20%, un jeu de pétanque coûte 16 euros. Combien valait-il avant la réduction? Proposez des prix. Oui.
2: 20 euros.
0: Mais oui, c'est la bonne réponse. 20 euros. 20 moins 20%, c'est 16. Vous n'avez pas appris les pourcentages encore?
1: Non. Non, pas trop.
0: Mais par réflexion, c'est aussi ça. Vous avez trouvé la bonne réponse assez rapidement. Deuxième question bleue de Jean-Paul Pillat à Voipy, en Moselle. Question envoyée sur franceinter.fr. Quel pays, grand pays, a pour langue officielle, langues officielles, puisqu'il y en a deux, l'anglais et l'hindi?

0: L'Inde.
1: Mais oui, c'est l'Inde. Langue officielle, l'hindi. Langue officielle secondaire, l'anglais, mais il existe de nombreuses autres langues ayant un statut officiel en Inde, mais disons que les deux langues officielles, si on veut un peu simplifier, sont l'hindi et l'anglais. L'autre question bleue, la troisième, nous la devons à Marc et Sophie Dufour. Quelle couleur faut-il ajouter au bleu pour obtenir du violet ?

0: marron ?
1: Pas du marron.
2: Du rouge ?
1: Du rouge, oui. Bleu plus rouge, ça fait violet. Lina et Simon, question blanche maintenant, d'Alain Duprel à Rennes. En aviation, quel est ce mot ? C'est un mot anglais, mais utilisé en français. Pour désigner une manœuvre acrobatique aérienne qui consiste à faire, une boucle. L'avion passe à l'envers, sur le dos, à un moment. Quel est le mot anglais
0: qu'on en...
2: Un looping.
1: Un looping. Question blanche envoyée sur carte postale par Josiane Bonnet à Saint-Étienne. Comment s'appelle, on reste dans le domaine de l'espace, comment s'appellent les fusées européennes, lanceurs ou lanceuses de satellites, dont le vol inaugural a eu lieu le 24 décembre 1979 depuis la base de Kourou. Quel est le nom
2: de ces... fusées Ariane.
1: Sans hésiter, les fusées Ariane. Oh là là, Yann n'a même pas le temps de faire ding-ding. Il répond trop vite, il demande la parole. Je veux jouer de mon métallophone. Laissez-le jouer quelques notes. Et c'est une question rouge déjà que je vous pose de Séverine Baudouin à Paris 12e. Est-ce que vous pouvez nous expliquer ce qu'est une onomatopée ? Avec un exemple.
0: Par exemple, dans Astérix Obélix, quand Obélix est appelé Romain, ça fait zbaf. Voilà.
1: Et c'est ce qu'on appelle une onomatopée. Avec l'image en plus, c'était parfait, Lina. Très bien. Illustration directe. Preuve par l'exemple, explication par l'exemple. Oui, il y a les skrrr, les bangs, les ouh, les tchong, les splatch, les pchit, et donc.
0: Les zbaf.
1: Ça s'appelle une onomatopée, un mot qui imite un son pouvant constituer un bruitage. Lina Hervé Canto, Simon Anton, vous avez répondu à toutes les questions, les 6 premières. Est-ce que vous voulez continuer avec le...
2: Banco.
0: Bah oui, Banco.
2: Banco.
1: Bah oui, comme si c'était une évidence.
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1: Merci de nous suivre à la mi-journée, à l'écoute de France Inter, en podcast sur l'application mobile Radio France ou sur franceinter.fr. N'hésitez pas à vous abonner au podcast du jeu et n'hésitez pas à vous abonner au compte Instagram Le Jeu des 1000 euros pour avoir aussi l'image, des photos de différents lieux visités en France grâce au côté itinérant de votre émission de la mi-journée. Une question de Denis Robin de Méreuil dans les Bouches-du-Rhône, Banco, pour le duo de jeunes d'aujourd'hui. Parmi ces 6 animaux marins, lequel n'est pas un mammifère ? Le dauphin, le requin, la baleine, l'otarie, l'orque et le beluga. Le dauphin, le requin, la baleine, l'otarie, l'orque et le beluga.
0: Le requin.
1: Je rappelle la question. Yann veut jouer du métallophone. Il se rappelle à votre mémoire, à votre bon souvenir. Parmi ces 6 animaux marins, lequel n'est pas un mammifère ? Le dauphin, le requin, la baleine, l'otarie, l'orque et le beluga.
2: Le requin.
1: Bonne réponse. C'est un poisson. Les autres sont des mammifères marins. Le banco, ça, c'est fait. Voulez-vous arrêter?

0: quitter et repartir avec 500 euros, c'est bien 500 euros. Vous pouvez tout remettre en jeu avec les dangers qui vont avec, si vous le souhaitez. Et ça s'appelle la question...
1: Super
2: Non.
1: Non, parce que si on perd tout, donc on va pas tenter.
0: Vous vous arrêtez, on vous applaudit chaleureusement. Lina Hervé Canto et Simon Antôme. Qu'est-ce que vous allez faire avec ces 500 euros? Vous avez une idée, Lina?
1: Moi, je veux m'acheter la suite de Elisabeth parce que j'ai pas tous les tomes.
0: Oui, bonne idée. Et toi, Simon?
3: Je sais pas.
0: Tu sais pas? Des boîtes de jeux, peut-être, pour continuer à construire, hein, puisque tu nous as dit que tu aimais bien les briques de construction. Vous avez été vraiment de bons candidats et très sympas. Franchement, on a passé un super moment avec vous. Deux candidats. Merci. Qui ont 10 ans, qui sont tous les deux en CM2, Lina à Rennes, Simon à Nort-sur-Erbre. Ils repartent, en plus évidemment des gains du Super Banco, avec le Petit Larousse Illustré 2025 et un livre également publié par Larousse dans la collection Secrets d'Histoire Junior. C'est « Si l'histoire de France m'était contée ». Je sais que tu aimes l'histoire, Simon, tu nous l'as dit, hein, histoire et géographie. Et il se trouve que Lina aussi, ce sont des lecteurs, ils ont une bonne culture générale, ils nous l'ont prouvé. Bonne journée à vous toutes et à vous tous, à l'écoute de France Inter, et pour le jeu, à demain, si vous le voulez bien.

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4: Bonjour, je m'appelle Lunéden, j'ai 9 ans et demi. Voici ma question. Si le début d'un repas s'appelle l'entrée, pourquoi le dessert ne s'appelle pas la sortie? Merci, au revoir.
3: Eh oui, écoute, je salue vraiment ton bon sens. L'entrée, le dessert, pourquoi pas la sortie à la place du dessert? Eh bien, Loïc Bienassi va te répondre, historien à l'Institut européen d'histoire et des cultures de l'alimentation. C'est à Tours. Est-ce que d'ailleurs, vous savez d'où vient ce mot de dessert et pourquoi on ne dit pas la sortie?
5: La question est en fait excellente. Je vais expliquer pourquoi, mais parce que dans l'histoire de l'organisation du repas, bah, finalement, on trouve les deux. Alors, pas exactement la sortie, mais dessert, déjà, pourquoi on parle de dessert? C'est parce qu'on dessert la table. Ce qu'il faut savoir, c'est que longtemps, on a pratiqué, je parle de repas aristocratiques, hein, parce que les historiens appellent le service à la française, au Moyen-Âge, à la Renaissance, jusqu'au 19e siècle, c'était de poser tous les plats sur la table. Et puis, quand arrivait le service suivant, on enlevait les plats, on remettait une série. Et se succédaient comme ça différents services. Le nombre de ces services pouvait varier. Au Moyen-Âge, on trouve parfois le nom d'un de ces services. Alors, il y avait le service des potages, le service des rots, c'est-à-dire des viandes rôties. Et puis, on trouve parfois le mot de dessert, déjà. Mais on trouve aussi le mot d'issue. Issue, c'est vraiment la sortie. Donc j'ai envie de dire, on trouve là vraiment...
3: Donc il y avait l'entrée et la sortie.
5: Exactement,
3: à
5: il y avait vraiment la sortie. On ne parlait pas d'entrée par contre. C'est au XVIIe siècle que le mot entrée fait vraiment son apparition. On est toujours dans cette logique de service et il y a le service des entrées. Par contre, on ne parle plus d'issue désormais. Le mot issue a disparu au XVIIe siècle. On parle de dessert. On dit souvent que c'est un terme un peu bourgeois, le mot dessert. Les aristocrates préférant, eux, parler de fruits. C'est le dernier service du repas.
3: On prend un fruit?
5: Non.
3: Ah, même pas?
5: Même pas. Il y a des fruits, mais il peut y avoir d'autres choses. Il y a les fromages, par exemple, au moment du fruit. Mais c'est ce qui termine le repas. Donc là, on est dans une époque où le sucré, 17e, 18e siècle, arrive à la fin du repas. Il y a les entremets, où se concentre le sucré. Notamment, on va dire, un peu les grosses pièces sucrées, les gâteaux, les gros gâteaux. Mais le fruit, ou le dessert, c'est plus des petites choses sucrées. Des fruits, des compotes, des confitures, des fromages aussi. Et au 19e siècle, ça va rester longtemps comme ça. Le dessert, ça va être des petites choses à manger en fin de repas et les entremets.

0: remet des plus belles pièces sucrées. Donc, dans l'organisation du repas, le dessert, désormais au XIXe siècle, est totalement installé. Mais encore une fois, ce n'est pas nécessairement ce qu'on imagine aujourd'hui. C'est quelque chose qui va totalement là, se mettre en place au XXe siècle. C'est-à-dire que là, le terme d'entremets va tomber en désuétude. Les fromages, eux, vont en sortir. C'est-à-dire qu'on voit apparaître les fromages comme un item indépendant.
1: Une ligne dans le menu.
0: Exactement.
1: Ouais, spécial.
0: Ce qui n'était pas le cas avant le XXe siècle. Et c'est la structure qu'on connaît aujourd'hui.
1: Eh ben, c'est bien compliqué tout ça. L'essentiel étant quand même que chacun mange bien sûr à sa faim. 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

0: 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Allez, on s'écoute une petite bestiole.
1: Quelle bestiole as-tu choisi? J'entends un cours d'eau et du vent dans les arbres. Mais pas de son, bestiole. Dans les forêts du massif central, l'été, les nuits sont très douces. C'est agréable.

0: C'est un ver luisant ou alors une luciole.
1: Ah, mais que se passe-t-il? Au secours, on m'aveugle, on m'en veut, je perds mes yeux.
0: Oh, c'est bien un ver luisant. Il s'est caché sous une feuille de sureau. Désolé, j'éteins ma lampe torche tout de suite. C'est un adulte car il mesure 2 à 3 cm de long, la taille d'un trombone. Celui-ci est un mâle. On le reconnaît notamment à ses yeux qui sont tellement gros qu'ils ne supportent pas les lumières trop fortes. On appelle cela être lucifuge, c'est-à-dire craindre la lumière. Oh,
1: par la grâce de la limace, ma vue est revenue. Merci d'avoir éteint. Je préfère te prévenir. 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

Contrairement à la femelle, le mâle verluisant possède des ailes. Il en a même deux paires. Une première bien dure, en forme de carapace. Située sur le dessus de son corps, elle ressemble à celle de son cousin, le coléoptère.

0: en dessous se cache la seconde paire d'ailes, celle qui lui sert à voler.
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0: C'est très beau. Le vert luisant parle d'émeraude, car c'est une pierre précieuse verte, comme la lumière qu'émet sa femelle pour l'attirer.
1: Oh, j'aperçois une lumière. C'est sans doute ma belle qui m'appelle.
0: Le ver luisant s'envole à travers la forêt pour partir à la recherche d'une femelle.
1: Oh, mais quelle est cette odeur qui gâche mon bonheur? Ne me dites pas que... Oh, sauf qui peut, un humain très stupide a pulvérisé de l'insecticide.
0: Le ver luisant vole plus vite. Il a du mal à respirer. Ah, c'est vrai que ça ne sent pas très bon. Le ver luisant continue à progresser dans la zone infestée. Plus que quelques mètres pour sortir de la prairie.

0: L'ennemi numéro un du ver luisant, c'est l'humain. L'utilisation massive d'insecticides et d'hélicides, des produits destinés à tuer ou repousser les escargots et les limaces, l'empoisonne dès sa naissance, ce qui fait décliner sa population, notamment dans les zones très peuplées, comme le nord de la France, où il a complètement disparu. Au Japon, en revanche, il est très présent. Chaque année, on y célèbre sa beauté lors d'un festival. Ver luisant se dit Sushi Rotale en japonais. Sushi signifiant terre et Rotale désigne une luciole.
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0: La femelle du ver luisant ne peut pas voler, mais elle guide le mâle dans sa direction grâce à la lumière qu'elle produit et dont elle contrôle l'intensité. C'est l'une des originalités de cette famille d'insectes. Il ne s'attire ni par des odeurs, ni par des sons, mais par de la lumière.
1: Si mes grands yeux te font peur, regarde vers mon cœur.
0: Je crois que tu fais ta déclaration à une lampe solaire.
1: J'ai très bien vu, cher ami Denis. Je répétais mon texte, vois-tu. En même temps, c'est à s'y méprendre. Parole de luisant vert, une lumière ressemble à une autre lumière.
0: Le ver luisant est en effet déstabilisé par la pollution lumineuse qui s'étend dans les villes et dans les campagnes. Ces lumières le détournent de son habitat naturel et l'entraînent vers des zones moins adaptées à sa survie. Durant la période d'accouplement, l'éclairage excessif perturbe sa capacité à repérer les signaux lumineux de la femelle, ce qui diminue ses chances de reproduction.
1: Oh non, ça recommence. Cher ami Denis, éteins ta lampe. C'est un calvaire.
2: Ah, ce n'est pas moi. Nous sommes tombés au beau milieu d'une fête en plein air. Tous les projecteurs sont allumés.
1: Je ne vois plus rien. Oh, je ne sais plus où je vais. Oh, rage. Oh, désespoir. Oh, lumière ennemie. N'ai-je donc tant volé que pour périr ici?
2: Cette fois, c'est grave. Le ver luisant est carrément désorienté. Il vole à gauche, à droite, il fait des

0: zigzag, qu'il ne comprend plus où il va. Oh ! Il vient de se poser au sol. Il rampe pour essayer de quitter la fête.
1: Je vais y arriver, ma dulcinée. S'il le faut pour toi, je ramperai jusqu'au bout de la forêt.
0: Il passe en plein milieu des danseurs. Leurs pieds virevoltants le frôlent dangereusement. Oh, si ça continue, ils vont l'écraser.
1: Encore un dernier effort. Ça y est, de la mêlée, j'ai triomphé. Je vais pouvoir repartir. Si j'avais été plus jeune, j'aurais rompu le jeûne. Déguster un petit jus d'escargot frais m'aurait aidé à décoller.
2: Lorsqu'il est à l'état de larve, le ver luisant mange tellement qu'il n'a plus du tout faim une fois adulte. Il vit sur ses réserves accumulées lors de sa jeunesse. Les larves de ver luisant tuent leurs proies, qui sont bien souvent plus grandes qu'elles, grâce à un venin paralysant. Une fois la cible paralysée, la larve injecte des enzymes digestives qui liquéfient sa proie. La larve peut alors tranquillement déguster un jus d'escargot ou de limace.
1: Oh !
2: Ça y est, le ver luisant reprend son vol.
1: Cette fois, c'est la bonne. J'aperçois au loin la plus belle des lumières.
2: Perchée en haut d'une herbe, la femelle dresse son abdomen en l'air et met le spotlight à fond.
1: Quand elle me prend dans ses pattes, qu'elle m'envoie 10 000 watts, je vois la vie en vert. Elle brille comme un joyau, me trouve tellement beau, et ça me fait quelque chose.
2: La couleur verte est intense et continue. Le spectacle est magique. Alors que les mâles n'allument qu'un segment parmi la dizaine qui forme leur abdomen, les femelles en font briller 2, de façon bien plus intense. Ce sont les championnes du lampion. Pour briller ainsi, elles fabriquent 2 composés chimiques, la luciférine et la luciférase, qui produisent une réaction chimique en se rencontrant. On appelle ce phénomène la bioluminescence. Même ses œufs brillent.
1: Allons, luisant de la forêt, le jour de gloire est arrivé. Pour me reproduire enfin, ma vie, je suis prêt à donner.
2: D'une façon générale, les vers luisants ne survivent à leur reproduction que quelques heures ou quelques jours. Cet accouplement tant attendu signifie donc la fin de leur vie. Il est temps pour eux de laisser la place à leurs larves. Mais pour l'instant, ils profitent du moment.
1: Ami Denis, cachez ce regard

0: Bravo, Tsuchi Hotale est le mot pour dire « verluisant » en japonais. C'était une aventure parfois éblouissante, mais surtout, c'était bestiolement génial.
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3: Bonjour, c'est moi, Mathieu. Je voulais vous faire une blague. Qu'est-ce que fait une baleine quand elle a peur?
2: Je ne vois pas du tout.
3: Elle se cache à l'eau. Et bonjour aux primaires de Georges Cognot, s'ils écoutent.
0: Elle est trop bien cette blague, je vais la raconter à mes potes.
4: Je m'appelle Enya, j'ai 10 ans et j'habite à Évry. Voici ma blague. Que dit une montagne à un volcan? C'est interdit de fumer ici.
5: Trop bien cette blague.
6: Bonjour, je m'appelle Léonie.
2: Salut Léonie.
6: J'ai 9 ans et demi, j'habite au plateau des Petites Roches, à côté de Grenoble, et je voudrais vous faire une blague. Comment appelle-t-on une douche sans eau? Vous ne savez pas?
2: Alors si, je sais, mais je vous laisse découvrir cette super blague que j'adore.
6: Une douche, merci.
2: Oui, une douche.
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1: Magnifique ce programme de France Musique.
2: Bonjour petits et grands scientifiques de France Musique. Dans ce nouvel épisode du Labo, nous allons répondre à la question d'une jeune auditrice qui nous demande « Pourquoi y a-t-il plus d'hommes que de femmes chefs d'orchestre ?» Bah, en voilà une bonne question, n'est-ce pas SOSO ? Pour y répondre, on file sur la planète orchestre. C'est parti !
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2: En chemin vers cette planète, je découvre quelques récentes études qu'SOSO vient de sortir de sa base de données. Et la question de notre jeune auditrice est bien légitime. D'après le travail réalisé par le site Backtrack, qui a répertorié plus de 30 000 concerts dans 48 pays, seuls 13% des concerts avec orchestre étaient dirigés par des femmes en 2024. Mais pour être plus clair, ça signifie que sur 100 concerts en 2024, seulement 13 étaient dirigés par des chefs d'orchestre. Bon, alors c'est quand même mieux qu'il y a 10 ans, mais on est loin de la parité, c'est-à-dire de l'égalité entre les femmes et les hommes. Bah dis donc, SOSO, il serait temps de se réveiller de ce côté-là. Ah tiens, justement, nous allons nous poser ici, à la Philharmonie de Paris, où se déroule en ce moment un événement qui va nous intéresser. La Maestra, le concours international des femmes chefs d'orchestre. Oh là là, vous entendez ? Ça répète ici, hein ? On sent qu'il y a de l'enjeu.
5: Eh d'accord, mais en fait ça sert à quoi, un chef ou une chef d'orchestre ?
2: Ah mais oui, c'est vrai. Avant d'aller plus loin, peut-être qu'un petit rappel des fonctions essentielles de la chef ou du chef d'orchestre serait bienvenu. Et justement, on va vivre ça en direct. Une jeune chef qui participe au concours de la Maestra s'avance sur le podium. Je vais essayer de vous décrire ce qui se passe. La chef fait face à toutes les musiciennes et les musiciens. Tous les regards sont braqués sur elle. Elle prend son temps. Elle prend une grande inspiration. Elle lève ses deux bras. Et c'est parti. Elle donne le top départ. Ses bras s'agitent, son corps danse. Elle semble même dessiner la musique dans les airs. À travers ses gestes, son souffle, son énergie, la jeune chef donne aux musiciennes et aux musiciens son interprétation de l'œuvre de Mozart, c'est-à-dire ce qu'elle ressent, ce qu'elle pense être la bonne manière de jouer, d'entendre cette musique. Mais oui, la chef d'orchestre ne joue pas d'un instrument en particulier. Son instrument, c'est l'orchestre.
6: Mais alors pourquoi fait-elle tous ces gestes ?
2: Eh bien ça, ce sont des codes, en quelque sorte. Une fois que la chef a bien travaillé sa partition avant le concert, qu'elle l'a étudiée dans les moindres détails, un peu comme on étudierait un texte, un poème ou un livre, eh bien elle va se servir de gestes, et parfois s'accompagner d'une baguette, pour pouvoir transmettre plusieurs informations à l'orchestre. C'est elle qui indique les départs, les entrées des instruments pour que personne ne soit en retard ou trop en avance. Elle indique aussi une chose essentielle, le tempo, c'est-à-dire la vitesse à laquelle la musique est exécutée.
7: Allez, allez, on se dépêche!
2: Avec ses gestes, la chef donne aussi des indications de nuances. Moins fort, plus fort, piano, fortissimo! Elle cherche aussi à équilibrer les sons pour qu'on n'entende pas la flûte davantage que le corps, ou l'inverse. Et tout cela, elle le fait en fonction de la partition, de tout ce qu'a voulu la compositrice ou le compositeur qui a donc composé la musique, mais aussi en fonction de ce qu'elle éprouve, de ce qu'elle ressent. Et c'est comme cela qu'une même musique dirigée par deux chefs différentes ne se ressemble pas. Bah écoutez, voici une première version d'une première candidate, les premières mesures de cette symphonie de Mozart.

0: Vous entendez? Il y en a une qui est plus rapide, plus énervée, et une autre un peu plus tendre, un peu plus douce.
1: Ok, super! Mais alors, depuis quand les femmes sont chefs d'orchestre?
0: Eh bien, ce n'est pas si évident à déterminer. Déjà parce que, dans l'histoire de la musique, le métier de chef d'orchestre est assez récent. Il est arrivé lorsque les orchestres sont devenus de plus en plus gros. Il date d'il y a environ 200 ans. Oui, enfin récent, vous me comprenez, quoi. Et concrètement, les hommes se sont carrément accaparés la fonction.
1: Ah super, et pourquoi?
0: Eh bien parce que le rôle de chef est aussi associé au pouvoir, à l'autorité, et c'est un métier qui brille, qui peut rapporter de l'argent, de la notoriété, tout ce que l'on a malheureusement associé pendant des siècles plutôt aux hommes qu'aux femmes. Heureusement, cela change ces derniers temps dans tous les domaines de la société, et notamment grâce à des figures, des phares dans la nuit, des femmes qui ont bravé les regards et l'autorité masculine. Quelques femmes ont dirigé des orchestres au cours du 19e siècle, mais ce sont de rares exceptions. Avec SOSO, on voudrait vous parler d'une Française géniale. Au début du 20e siècle, dans les années 1930-1940, elle est la toute première à diriger le Boston Symphony Orchestra et même plusieurs orchestres dans le monde. Il s'agit de Nadia Boulanger, une femme incroyable qui est aussi connue comme pédagogue, c'est-à-dire comme prof de musique. Elle a vu défiler dans sa classe de grandes personnalités comme George Gershwin, Michel Legrand, Philip Glass ou Quincy Jones, l'un des plus grands producteurs de musique de l'histoire.

0: Ici, à la Philharmonie, j'aperçois dans le jury la directrice du concours Maestra, Claire Gibault. Eh ben devinez quoi ? C'est l'une des premières femmes chefs d'orchestre reconnues en France. Elle a dirigé de nombreux orchestres en Europe, dans le monde. Elle s'est battue pour que les femmes montent sur les podiums. Et elle a ouvert la voie à d'autres chefs, comme Laurence Equilbé ou Nathalie Stutzmann, aujourd'hui invitées partout. Le concours de Claire Gibault ne sert pas seulement à repérer des talents. Il aide à ouvrir des portes et à rappeler que les femmes sont tout aussi talentueuses que les hommes et qu'il est temps d'arriver à l'égalité. Pendant des siècles, les hommes ont monopolisé les postes de pouvoir, dans la société comme dans les arts.
1: Oui, d'accord. Et nous, on restait à la maison, en fait.
0: Et oui, les femmes ont eu accès très tard aux postes de direction. Ce n'est pas une question de talent, mais d'accès à certains métiers, voire même à de nombreux métiers. Heureusement, SOSO, c'est en train de changer. Lentement mais sûrement. Et je peux te dire qu'il y a de sacrés talents dans ce concours Maestra. Oh bah non, mais moi je voulais voir qui allait gagner. Bon bah ok. Allez, retour au labo. Et à la prochaine, petits et grands scientifiques de France Musique.

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3: Allez, montrez-moi ces crocs.
4: Bonjour, je m'appelle Éléonore, j'ai 11 ans et je voudrais savoir si les animaux qui ont des dents de lait comme les humains. Merci.
3: Et merci à toi Éléonore pour cette question. Donc, est-ce que les animaux qui ont des dents de lait comme nous, animaux humains ? Je suis avec, figure-toi, quelqu'un qui est vétérinaire et spécialiste des dents des animaux. Il est spécialiste en stomatologie et chirurgien maxillofacial. Voilà, comme ça j'ai tout dit. C'est vous, Mihai Guzu ?
5: Eh oui, donc tous les animaux ont des, en tout cas les mammifères, et principalement les carnivores, qu'ils soient domestiques ou sauvages, ont des dents de lait. Donc chez le chat, par exemple, il y a 26 dents de lait qui ensuite feront place à des dents adultes. Et c'est la même chose chez les chiens qui possèdent 28 dents de lait, puis ils en auront 42 adultes qui prendront le relais. Donc tout ça, ça sert au fur et à mesure de la croissance de leur mâchoire à laisser place aux dents adultes pour qu'ils puissent évidemment se nourrir. À l'état sauvage, ce sont des carnivores, donc ils vont se nourrir par des herbivores la plupart du temps, d'autres proies.
3: Et donc ça veut dire que leurs dents tombent, alors la petite souris passe.
5: C'est ça. En fait, les dents de lait apparaissent aux alentours de 2 à 3 semaines pour les premières, et puis elles vont progressivement céder leur place jusqu'au remplacement à peu près définitif à l'âge de 5 à 6 mois.
3: Mais quand elles tombent, qu'est-ce qui se passe ? Ils les avalent ? Parce que nous, encore, à la limite, on tire la dent quand on sent qu'elle va tomber. Eux, est-ce que, par exemple, ils peuvent l'avaler ?
5: Ils peuvent l'avaler.
3: Ah ouais ?
5: c'est pas dramatique, hein, mais sinon, elles tombent par terre. Et puis sinon, c'est la petite souris.
3: ça passe aussi chez eux. Et vous me parlez des chiens et des chats. Est-ce qu'il y a des dents de lait aussi, par exemple, je ne sais pas moi, chez les panthères ?
5: Ouais, de la même manière que chez
3: le chat.
5: Les félins
3: comme le chat.
5: Ouais, les félins, c'est
3: à peu près pareil. Les rhinocéros.
5: J'imagine. C'est vrai que j'ai pas bien bossé le sujet. sans doute.
3: Et une dernière question, est-ce que c'est pour prolonger celle d'Éléonore, est-ce que ces dents de lait, elles sont fragiles un petit peu comme celles des enfants d'ailleurs, hein.
5: Elles sont généralement très très longues et fines et donc elles peuvent se fracturer, se casser. Donc il faut faire attention lorsqu'on joue avec ces animaux de compagnie, notamment avec des cordes, des ficelles, des choses comme ça, faudrait éviter parce que le risque principal c'est qu'ils se cassent la dent, qu'ils exposent la pulpe dentaire, et cette pulpe dentaire va s'infecter avec les bactéries qui sont présentes dans la bouche, et ça peut faire très mal, hein, c'est comme des caries.
3: Aïe, aïe, aïe, et après c'est donc dentiste et roulette, et ça on ne sait pas ce qu'en pensent nos amis à quatre pattes. 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
1: Toi et moi, nous le savons. La présence de l'homme sur cette terre ne date pas d'hier, ni d'avant-hier, ni d'avant-avant-hier, ni d'il y a une semaine, mais plutôt d'il y a des millions d'années. Il y a eu l'Homo habilis, l'Homo erectus, l'homme de Néandertal et enfin l'Homo sapiens, également appelé homme de Cro-Magnon. Depuis tout ce temps, ce vieil ancêtre de la préhistoire, on aurait pu l'oublier. Heureusement, il nous a laissé quelques traces, par-ci, par-là. Des outils, des bijoux, des ossements, et puis des grottes. Des grottes magnifiques, dont les murs sont décorés de sublimes peintures, dont les tons ocres et orangés. Ces endroits, bien sûr, sont cachés. Nous ne disposons d'aucune carte pour les retrouver. Ils restent donc secrets pendant des milliers d'années. Jusqu'à ce que quelqu'un les découvre. C'est le cas, par exemple, de la magnifique grotte de Lascaux. La grotte de Lascaux, tu connais? C'est un trésor de l'humanité. Une caverne souterraine tapissée de superbes peintures de chevaux, de taureaux, de rennes et d'autres animaux fantastiques dessinés par l'homme il y a 18 000 ans. Comment et qui a fait cette fabuleuse découverte? Que contenait la grotte à l'intérieur? Y a-t-on trouvé des surprises comme, oh, je ne sais pas, des hommes de Cro-Magnon endormis en train de ronfler? Prépare-toi. Oui, tu peux enfiler un petit chandail si tu es frileux. Nous partons en mission d'exploration archéologique. Où sommes-nous? Dans la vallée de la Vézère. Quand? Dans les années 1940.

0: Qui dit vallée, dit rivière. La Vézère est un cours d'eau vif et remuant qui parcourt joyeusement la Dordogne, une région ensoleillée et globalement toute verte dans le sud-ouest de la France. Au milieu des forêts de pins s'élèvent des collines. Au sommet des collines poussent des ifs, des lavandes et des genévriers. Nous sommes le 12 septembre 1940. C'est un jeudi, c'est la fin de l'été. D'ailleurs, le soleil tape encore fort à travers les carreaux et ça dérange Marcel Ravida, qui a 18 ans, qui se réveille et qui doit plisser les yeux en buvant son café au lait. Marcel est apprenti mécanicien. Aujourd'hui, c'est repos. Il ne travaille pas au garage. Tant mieux, car il a du pain sur la planche. Marcel est préoccupé. Il y a 4 jours, il a fait une étrange découverte. Alors qu'il se promenait avec une bande de copains tout en haut de la colline de Lascaux, son chien Robot a disparu sous la terre pendant plusieurs minutes. Robot est du genre chien fou. Sa passion, sauter dans tous les coins et creuser le sol pour déterrer tout ce qu'il peut. C'est assez drôle, je dois dire. Enfin, surtout au début. Parce qu'au bout d'un moment, ça finit par devenir un petit peu agaçant. Mais pas cette fois. Cette fois, Robot a attiré l'attention de Marcel. Intrigué, il est allé voir.
1: Qu'est-ce que ce chien a encore trouvé, là ?
0: S'est demandé le jeune homme. Réponse : un trou. Un simple trou ? Non, non, pas si vite. Un trou bizarre, assez étroit et à vue de nez, anormalement profond. Pour mesurer sa taille, Marcel a fait tomber un caillou à l'intérieur. Un long et lointain écho s'est fait entendre. Ça alors, comme s'il n'avait pas de fond. Tiens donc, jusqu'où peut-il aller ce trou ? Jusqu'aux entrailles de la terre ? Les garçons se sont regardés d'un air malicieux. Et si c'était l'entrée du souterrain du château de Lascaux ? D'après la légende, il conduirait tout droit au trésor du comte du Périgord. Tu en as déjà entendu parler ? C'est un veau entièrement fait d'or. Sans doute lourd à transporter, mais sacrément beau, original et brillant. Imagine-le posé au milieu de ton salon. Oh, la classe, non ? Pour l'instant, personne n'a encore réussi à retrouver sa trace. Marcel et ses amis se sont mis à creuser. Mais à main nue, sans outils, bonjour la galère. C'est pratiquement mission impossible. Alors, que faire ? Cet après-midi-là, la bande de copains s'est séparée en se promettant de garder le secret. Trésor ? Pas trésor ? Depuis, Marcel n'arrête pas d'y penser. Il faut absolument y retourner et vérifier. Cette fois, avec de bons outils. C'est ce qu'il compte faire aujourd'hui. Son café terminé, sans même prendre le temps de passer sous la douche, oust, il est dehors. Direction la colline de Lascaux. En chemin, il passe prendre ses copains. La guigne, ils sont tous occupés. Mince quoi, ce trésor, si trésor il y a, il ne va tout de même pas le découvrir tout seul. Que va-t-il faire ? Va-t-il tourner les talons et rentrer bien sagement chez lui ? Oh non ! Oh, ce serait vraiment trop bête. Fort heureusement, pile à ce moment-là, passe une autre bande de copains. Il y a là Georges, Simon et Jacques. Ils ont entre 14 et 16 ans, l'esprit curieux et la rigolade facile. Et puis surtout, ils adorent les aventures. Un petit détour pour déterrer le trésor de Lascaux ? Un peu mon neveu qu'ils sont partants. Arrivés sur les lieux, pas de temps à perdre. Les garçons se mettent directement au travail. Leur plan, il est très simple. Élargir assez le trou pour pouvoir s'y glisser puis remonter le souterrain jusqu'au trésor. Ils creusent à l'aide de petits poignards pendant une bonne heure environ. Ils retirent des branches, des cailloux et même les restes d'un âne mort. Enfin, le trou est assez grand. Marcel s'y faufile en premier. Il est suivi de près par ses trois camarades. Ils avancent lentement, à plat ventre, comme une bande de vers de terre. Laisse-moi te dire que ce n'est pas très confort. Les parois sont couvertes de petites stalactites et stalagmites qui râpent les genoux et les coudes. Aïe, ouille, ça blessouille! En plus, ils ne voient pas grand-chose. Où vont-ils exactement? Difficile à dire. Ils sentent seulement qu'ils sont en train, petit à petit, de s'enfoncer sous la terre. Oula! La pente d'ailleurs est de plus en plus raide, jusqu'à devenir pratiquement verticale. Ils sont tombés dans un deuxième tronc.
2: Hey, tout va bien? Rien de cassé, les gars?
0: Demande Marcel.
3: Non, tout va bien. Mais purée, où est-ce qu'on est arrivé?
0: Marcel allume sa lampe. La petite bande poursuit son exploration. Ils marchent prudemment, un pas devant l'autre, les yeux rivés au sol, histoire de ne pas trébucher et tomber dans un troisième trou. Soudain, Jacques pousse un cri. Il pointe son index dans les airs au-dessus d'eux.
3: Les copains, regardez!
0: Marcel, Georges et Simon relèvent la tête.
4: Waouh! Mais qu'est-ce que c'est?
0: Le plafond est rempli de peintures rouges, jaunes et noires. On dirait des animaux? Mais de quelle espèce exactement? Les garçons ouvrent grand leurs yeux. Oh! Des taureaux! Ce sont des taureaux! Puis ils tournent la tête à gauche et à droite. Ils pointent leur lampe en direction des murs. Sous le faisceau lumineux, apparaît un magnifique bestiaire. Il y a une vache rouge à la tête noire, un cheval couché sur le dos, des cerfs, des rennes, des bouquetins, des vaches, des bisons et même une licorne. Oui, une licorne, je t'assure. Ou alors, ça y ressemble fortement. C'est une sorte de grand cheval avec deux longues cornes légèrement ondulées. Si ce n'est pas une licorne, dis-moi, comment tu appelles ça, toi? Les garçons sont dingues, ils sont fous. Ils s'échangent des tapes dans le dos, ils se sourient en faisant le signe, pouce en l'air. Plus ils avancent, plus les peintures sont nombreuses. Elles sont très grandes, parfois immenses. Elles recouvrent les parois sur plusieurs dizaines de mètres. La petite troupe ne peut quitter des yeux le plafond et les murs. Ils sont émerveillés, fascinés, subjugués. Ils ont l'impression de tourner les pages d'un livre gigantesque et extrêmement précieux. Un grand livre sur une mythologie jamais encore découverte. Cela fait une heure qu'ils sont sous terre, lorsque... Zut! La lampe s'éteint. Il faut remonter à la surface. Parvenus à l'extérieur, ils s'asseyent 5 minutes sur un tronc d'arbre. Personne n'ose prononcer un seul mot. Ils se regardent dans le silence. Ils savent tous qu'ils ont fait une incroyable découverte. Les jours suivants, ils reviennent explorer le reste de la grotte. Elle est très grande. C'est une véritable galerie souterraine avec de longs couloirs et plusieurs salles. Marcel, Jacques, Georges et Simon découvrent d'autres animaux tout aussi beaux, étranges, majestueux et poétiques. Ils sont dessinés de façon réaliste, on les reconnaît très bien, et en même temps, certains traits sont exagérés.

Les chevaux, par exemple, ont des ventres anormalement gros. Quant au bois des cerfs, ils sont particulièrement développés. Qui a bien pu peindre ces magnifiques animaux? Et cette grotte, à quoi servait-elle? Jacques a alors une très bonne idée. Il va toquer à la porte de son ancien instituteur, Léon Laval. C'est d'accord, il accepte d'aller jeter un œil. Le 18 septembre 1940, 6 jours après la découverte, l'instituteur est devant le fameux trou où tout a commencé. Le bonhomme a 55 ans et il n'est pas très sportif. La descente est encore plus difficile que pour les garçons. Mais bon, il glisse et il arrive tout en bas. À peine a-t-il posé son regard sur le plafond et sur les murs qu'il pousse des cris de joie et d'admiration. Le premier mot qu'il prononce commence par un M et se termine par un E avec un R au milieu. Je te laisse deviner. En un quart de seconde, il identifie l'auteur de ces magnifiques dessins d'animaux. L'homme préhistorique. Jacques, Georges, Marcel et Simon ont découvert une grotte de la préhistoire. C'est absolument époustouflant. Les garçons sont sans voix, ils sont très fiers. Mais cela ne suffit pas à apaiser leur curiosité. Ils ont encore beaucoup de questions. Pour éclaircir tout ça, l'instituteur contacte un grand savant, l'abbé Breuil. À l'époque, on l'appelle le pape de la préhistoire. Sans faire de chichi, il accepte de se déplacer. Après une longue visite de la grotte, il répond aux interrogations de l'instituteur et des adolescents. Il se met à raconter l'homme de Lascaux. L'homme de Lascaux vivait il y a 18 000 ans. Tu ne seras donc pas surpris d'apprendre que le monde à son époque est très différent du nôtre. D'abord, c'est la dernière période glaciaire. Il fait beaucoup plus froid. Ensuite, le niveau de l'océan est très bas par rapport à aujourd'hui. La Manche ou la mer du Nord n'existe pas et l'Angleterre est rattachée au continent européen. Tu imagines? Ça fait de sacrées différences. Par contre, l'homme, lui, nous ressemble. Physiquement, nous sommes identiques. C'est un homo sapiens exactement comme nous. Il est nomade, il vit de la chasse et de la cueillette. Et il peint. C'est un artiste. Il est d'ailleurs extrêmement doué. Il maîtrise parfaitement son coup de pinceau. Comment le sait-on? Eh bien, il n'y a aucune rature, ni pâté, ni tache, ni coulure sur les murs. Pendant des millénaires, Lascaux a gardé ses secrets. Elle a été découverte par hasard grâce au courage de 4 garçons intrépides. Tu imagines? Peut-être que tous les jours, tu marches à côté de trésors de l'histoire, enfouis sous des tonnes de terre ou de béton. Oh, je ne te conseille pas de faire des trous partout, comme Robot le chien fou. Mais si tu trouves un trou bizarre, creuse un peu, même avec une petite cuillère. On ne sait jamais ce que tu pourrais découvrir. Lorsque Simon, Jacques, Marcel et Georges ont découvert la grotte de Lascaux, ils se sont faufilés dans un étroit couloir recouvert de stalactites et de stalagmites. Dis-moi, est-ce que tu vois ce que c'est? Ce sont de drôles de formations rocheuses, un peu comme des doigts, qu'on trouve à l'intérieur des grottes, accrochées au sol et au plafond. Je confonds souvent les deux et cela m'embarrasse énormément. Lorsque cela m'arrive, je pense à cette petite astuce. Les stalactites sont au plafond. Pourquoi? Parce qu'elles tombent avec un T comme dans stalactite. Les stalagmites, elles, se trouvent par terre, sur le sol. Comment j'en suis si sûre? Eh bien, parce qu'elles montent avec un M comme dans stalagmite. Et voilà, le tour est joué.

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3: Bonjour, je m'appelle Inès, j'ai 8 ans et j'habite à Talence. J'aimerais vous raconter une blague. Quel est le sport le plus dangereux ? La boxe, parce que tu te prends une pêche de ma poire et tu tombes dans les pommes. Au revoir et merci beaucoup.
1: Elle est trop bien cette blague, je vais la raconter à mes potes.
4: Bonjour, j'ai une blague à vous raconter. Je m'appelle Raphaël, j'ai 10 ans et j'habite à Courbevoie. Savez-vous comment on appelle des magiciens qui font des tours à l'aide de yaourts ?
5: Des magiciens avec des yaourts. Je ne vois pas du tout.
4: On les appelle les fromages blancs. Au revoir.
1: Je la connaissais pas celle-là et je valide.
6: Bonjour, je m'appelle Suzy, j'ai 8 ans et j'habite Flair. J'ai une blague pour vous. Quel est l'arbre qui travaille le plus ? Le boulot.
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0: Coucou.
1: Coucou.
0: Tu es là? Tu m'entends? Alors, ouvre grande tes oreilles, je vais te raconter une histoire. Une histoire qui est arrivée à Toudou, mon doudou. Toudou se bagarre. Toudou, mon doudou, est tout mou, tout fou, tout chou. Il me suit partout. Tiens, le voilà. Aujourd'hui, tout est très calme dans la classe. Toudou et ses amis Doudou jouent tranquillement à la dinette. Le lapin prépare le repas. L'hippopotame met la table. La souris s'occupe des verres, des fourchettes et des cuillères. Toudou s'amuse bien. Il est très heureux de jouer à la dinette avec tous ses amis Doudou. Tout est prêt. Ils mangent ensemble un délicieux repas. Voilà le canard. Il n'a pas l'air content. Mais qu'est-ce qu'il a? Mais qu'est-ce qui se passe? Le canard fait tout tomber sur son passage. Les livres. Les jeux de construction. Les petites voitures. Il n'a pas l'air content du tout. Mais quand le canard s'aperçoit que tous les doudous jouent à la dinette sans lui, qu'il n'a même pas d'assiette, pas de cuillère, pas de fourchette, alors là, il devient fou de colère. Bim ! Il donne un grand coup de patte dans la dinette. Bim, bam, boum ! Toutes les assiettes tombent par terre. Mais ça ne va pas. Toudou est fâché. Il donne un grand coup de cuillère sur la tête du canard. Le canard répond en tirant les poils de Toudou. Oui. Toudou est très énervé maintenant. Paf. Ça y est, c'est la bagarre entre Toudou et le canard. Pif. Bing. Bang. Boum. Heureusement que l'éléphant est là. C'est le plus fort de tous les doudous de la classe. L'éléphant sépare Toudou et le canard. C'est la fin de la bagarre. Il n'y a plus un bruit dans la classe. On entendrait presque une mouche voler. Mais Toudou et le canard sont encore très fâchés. Ils boudent chacun de leur côté. Approchez-vous tous les deux. On va respirer ensemble pour se calmer.

Vous savez, mes doudous, quand on n'est pas d'accord avec quelqu'un ou quand on est très fâché, on peut en parler. On peut dire calmement ce qui ne va pas plutôt que de se bagarrer. Toudou et le canard se sont enfin calmés. Ils se serrent les pattes. Ils font la paix. Ils ramassent les fourchettes, les assiettes, les cuillères. Ils s'installent à table avec tous les autres doudous. Et ils partagent tous ensemble un délicieux repas. Et toi? Est-ce que tu t'es déjà disputé? Est-ce que tu t'es déjà bagarré? Qu'est-ce qu'il s'est passé? Raconte-moi comment tu as fait pour te calmer. Et maintenant, c'est l'heure de danser. Avec tes pieds, avec tes mains, avec ta tête ou avec ton nez.

0: Pouet, pouet, pouet, pouet.
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4: Vous savez compter jusqu'à combien ?
5: Je m'appelle Joseph, j'ai 7 ans. Je voudrais savoir comment la personne qui a inventé les chiffres a fait. Parce que les chiffres, ça ne s'arrête pas. Et lui, au bout d'un moment, il va mourir. Comment il a fait ?
4: Eh ben ouais, dis donc Joseph, lui au bout d'un moment il va mourir et pourtant il a inventé tous les chiffres qui s'arrêtent pas. Alors là, effectivement, on se dit mais comment c'est possible ? Étienne Gis, vous êtes mathématicien, est-ce que vous pouvez nous expliquer cette chose qui nous paraît complètement incroyable ?
6: Joseph, ta question est vraiment magnifique, hein. C'est digne d'un vrai mathématicien et je dirais presque d'un vrai philosophe. Ce qui te préoccupe, c'est de comprendre comment il peut exister une infinité de nombres, 1, 2, 3, 4, etc., qui ne s'arrêtent jamais. Alors que nous, pauvres humains, même si nous sommes nombreux sur la Terre, nous ne sommes qu'un nombre fini et nous vivons un temps limité. Comme tu le dis très bien, les nombres ne s'arrêtent pas alors que nous sommes mortels. Comment concilier l'infini avec le fini ? Question de philosophie, n'est-ce pas ? L'infini, c'est vertigineux. Ça dépasse notre compréhension, mais en même temps, on est fasciné par l'infini. Laisse-moi d'abord corriger un tout petit détail, si tu me le permets, Joseph. Ce sont les nombres qui ne s'arrêtent pas et pas les chiffres. Les chiffres, eux, il n'y en a que 10. 0, 1, 2, 3, 4, 5, jusqu'à 9. Et avec ces 10 chiffres, nous construisons tous les nombres. 2025, par exemple, c'est 2, 0, 2, 5, en les plaçant côte à côte dans un certain ordre. C'est un peu comme les lettres de l'alphabet. Avec seulement 26 lettres, nous pouvons écrire une infinité de livres différents. De la même manière, avec 10 chiffres, nous pouvons représenter une infinité de nombres. Pas mal, non ?
4: Et alors, comment la personne a fait quand même ? Il parle d'une personne, c'est une seule personne qui a inventé les chiffres ?
6: Bien sûr que non.
4: Ah.
6: Une très longue histoire. Mais maintenant, je voudrais te poser une question. Mais une question dont je ne connais pas la réponse. Depuis le début de l'humanité, un très grand nombre de personnes ont vécu sur la Terre. Peut-être 100 milliards. Chacune de ces personnes a pensé à un nombre limité de nombres au cours de sa vie. Puisque le temps sur Terre est fini. Cela signifie qu'il existe un nombre fini de nombres qui ont été pensés un jour par un être humain. Alors selon toi, Joseph, quel pourrait être le plus grand nombre jamais imaginé par un humain ? Je te laisse réfléchir, Joseph.
4: Oh là là, et si tu trouves, tu nous appelles, hein, parce que moi, j'en ai mais aucune idée. Salut les matelots !
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5: Bonjour, je suis Valérie Zanatti et je vais vous raconter l'histoire de Constance, la petite fille qui voulait changer le monde.

Cela faisait presque 8 mois que Constance était entrée au CP. Elle savait déjà lire, écrire et faire des additions à 2 chiffres. Le matin, elle arrangeait son lit avant de partir à l'école. Et le soir, elle prenait son bain toute seule. Elle était capable de préparer des crêpes et de planter des clous dans le mur. Bon, des petits clous avec un petit marteau et dans un mur pas trop dur, parce qu'elle n'avait tout de même que 6 ans et demi. Mais c'était un bon début pour se lancer dans le bricolage. Chaque mercredi, elle allait à son cours de guitare et elle s'entraînait tous les jours. Elle savait déjà très bien jouer un air qui s'appelle « Le matin ». On pourrait croire que tout était parfait dans la vie de Constance, mais ce serait trop simple. Elle avait l'impression que depuis quelque temps, elle voyait des choses qu'elle ne voyait pas auparavant et qui lui faisaient de la peine. Parfois, ça l'empêchait de dormir. Elle pensait au monsieur qui était assis par terre au marché, avec un lapin, 2 chats et un chapeau posé devant lui, à côté d'une pancarte où elle avait réussi à lire « Aidez-nous à manger ». Elle pensait aussi à son papy, qui était à l'hôpital depuis 1 mois et semblait s'ennuyer beaucoup. Elle pensait à des images de guerre qu'elle avait vues à la télé pendant les infos. Il y avait toute une rue avec des maisons détruites. On aurait presque dit que ce n'était plus une rue. Elle pensait aussi à sa copine Kenza, qui déprimait parce qu'elle était sûre que ses parents ne l'aimaient plus depuis qu'ils avaient eu un bébé. Elle ne voulait même plus jouer à l'élastique. Son cas était moins grave que le reste, sans doute, mais Kenza avait l'air vraiment malheureuse. À force de penser, penser et penser encore, Constance eut envie d'agir. Ce soir-là, elle débarqua dans la cuisine où son père préparait une soupe aux 7 légumes, tout en écoutant de la musique et en parlant avec maman des travaux qu'ils allaient faire dans la salle de bain. Constance surgit donc au milieu de la cuisine et de la conversation, en annonçant « Papa, maman, je veux changer le monde !»« Attends 5 minutes, » dit papa, en coupant une courgette en petits morceaux. « Pas maintenant, ma chérie, » répondit maman distraitement. Et ils se remirent à parler, comme si Constance avait simplement dit « J'aimerais manger une banane rôtie » ou « J'ai besoin de mon maillot de bain, j'ai piscine demain. » Constance était stupéfaite. Elle venait de faire l'annonce la plus importante de sa vie et ses parents ne réagissaient même pas. Elle hésita à répéter sa phrase, mais comme elle était un peu vexée, elle dit plutôt « Bon, la maîtresse m'a donné quelque chose pour Bouzy, je vais le voir. »« D'accord, ne tarde pas, » dit papa, « on va bientôt dîner. » Bouzy habitait juste la maison d'à côté. Ce qui tombait bien, parce qu'il était aussi dans la classe de Constance, et surtout parce que c'était son meilleur ami. Bouzy était incroyablement doué en dessin. Il était capable de faire des portraits de toutes les personnes qu'il rencontrait, et il dessinait si bien les animaux qu'on pouvait croire qu'ils étaient vivants. 3 jours avant, Bouzy s'était cassé les 2 poignets en cours de sport. Les pompiers avaient débarqué dans la cour pour l'emmener à l'hôpital. Ça avait beaucoup impressionné tous les élèves, qui avaient eu soudain l'impression que Bouzy était devenu un garçon à part, presque un héros.

0: avait même été un peu jaloux. Constance, elle, avait été inquiète et malheureuse parce que la classe sans Bouzy, c'était nettement moins bien et moins drôle qu'avec lui. Pour aller chez Bouzy, il suffisait de se faufiler entre le mur et la clôture contre laquelle poussaient de très jolies fleurs mauves qu'on appelle les cosmos. Constance et Bouzy disaient que c'était leur passage secret. À vrai dire, leurs parents aussi connaissaient ce passage, mais ils n'étaient pas assez minces pour l'emprunter, et de toute façon, Constance et Bouzy aimaient beaucoup le mot « secret », qui était capable de donner une lumière mystérieuse et dorée à n'importe quelle phrase. Constance frappa trois coups à la porte de la maison de Bouzy. Son papa vint lui ouvrir. C'était un homme très bavard et très souriant que Constance aimait beaucoup. Il avait l'air d'avoir grandi tout en étant resté un enfant.
1: « Ah, Constance, salut, c'est super gentil de venir. Bouzy va être content de te voir. Tu veux un chocolat chaud? Tu préfères un jus de carotte, peut-être? Tu as faim? Je viens de préparer un tiramisu du tonnerre. »«
0: Je veux bien un jus de carotte, merci, » répondit Constance en se dirigeant vers la chambre de son ami.
2: Bouzy était assis sur son lit.
0: « Oh, c'est toi ?» dit-il avec le même grand sourire que son père, auquel il ressemblait beaucoup. « J'ai un peu menti à mes parents. Je leur ai dit que la maîtresse m'avait donné quelque chose pour toi, mais j'avais juste envie de te voir, » dit Constance.
2: « Il s'est passé quelque chose de grave ?» demanda Bouzy, qui était très doué aussi pour deviner ce qui ne se voyait pas forcément.
0: « Je ne sais pas si c'est grave, mais c'est très important. »
2: Constance hésita. Et si son ami ne la prenait pas au sérieux, comme ses parents? Mais Bouzy la regardait si gentiment qu'elle se lança.
0: Voilà, je veux changer le monde.
2: Bouzy la fixa d'un air attentif, puis murmura. C'est une très bonne idée. Par quoi tu vas commencer?
0: Je voudrais que tous les enfants aient des parents qui les aiment, qu'il n'y ait plus de guerre, que personne ne meure de faim et que tout le monde ait une maison.
2: C'est un beau programme, dit Bouzy. Mais tu sais comment faire? Pile à ce moment-là, le papa de Bouzy entra avec un verre rempli de jus de carotte bien frais.
3: La bellissima est servie, chantonna-t-il.
2: Comme si Constance était une Italienne très importante, assise dans un grand restaurant. Constance but une grande gorgée de jus de carotte.
0: Alors, tu as une idée pour changer le monde? Lui redemanda Bouzy.
2: Constance soupira.
0: Je crois, mais ça s'en mêle un peu dans ma tête. Tu veux m'aider à faire un plan?
2: Constance et Bouzy aimaient le mot plan presque autant que le mot secret. Dans leur réservoir des mots préférés, il y avait aussi chocolat, surprise et saperlipopette. Parce que c'était un mot qui avait l'air d'avoir enfilé une salopette pour faire rire tout le monde. Ils commencèrent donc à élaborer un plan. Ils réfléchissaient ensemble à voix haute, puis Constance écrivait avec un feutre doré sur une grande feuille noire pour que le plan ait l'air sérieux. Elle nota ceci. Il y a 7 milliards d'êtres humains sur Terre. Ça fait beaucoup de parents et beaucoup d'enfants. Il y a énormément de pays. On ne sait pas combien exactement, mais au moins 100. Et ils n'ont pas l'air d'être tous très copains. On ne sait pas parler les langues de tous ces pays, mais on sait dire « yes », « no » et « cat » en anglais. Et « si »,« bellissima » et « tiramisu » en italien. Ça peut nous aider. Constance s'appliquait pour bien écrire et ne pas faire de faute.
0: C'est pas vraiment un plan, soupira-t-elle au bout d'un moment. On ne sait toujours pas par quoi commencer.
2: Dehors, la pluie se mit à tomber. D'habitude, Constance aimait entendre les milliers de plic, ploc, ploc, ploc sautiller dans ses oreilles. Mais là, elle avait les larmes aux yeux. Bouzy n'aimait pas la voir ainsi. Il murmura.
0: Je crois que c'est difficile de changer le monde d'un coup. Il faut peut-être attendre d'avoir 12 ans comme ma cousine,
1: ou 31 ans, comme mon papa. Mais c'est pas possible que ce soit impossible, dit Constance, toute triste. On peut commencer par des petites choses. Tu peux aller jouer de la guitare pour ton papy à l'hôpital, par exemple, dit Bouzy. Mais ça changera pas le monde, dit Constance. Ça rendra ton papy heureux, comme si tu changeais sa vie. C'est déjà pas mal. Et puis, tu peux venir aussi me faire des crêpes samedi. C'est la seule chose que mon père rate tout le temps. Le visage de Constance s'éclaira. D'accord, je viendrai, dit-elle. Elle lui fit un bisou sur la joue droite et elle partit bien vite, parce qu'il pleuvait de plus en plus fort et que la soupe devait être prête. Ce soir-là, dans son lit, Constance pensa que plus elle grandirait, plus elle aurait de bonnes idées pour changer le monde. Et puis, elle n'était pas seule. Bouzy l'aiderait sûrement. Et à cette pensée, une grande joie l'envahit. Elle ferma les yeux et remonta sa couette pour se cacher dessous. Elle se sentit minuscule, comme un grain de sable. Et aussitôt après, immense, comme l'univers. Puis de nouveau minuscule, comme un grain de sable. C'était une drôle de sensation, mystérieuse et pas désagréable. Elle sourit dans le noir et s'endormit. Et voilà, l'histoire est finie. Et maintenant, au lit.

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2: Bonjour, salut l'info. Je m'appelle Léonard, j'ai 10 ans et j'habite en Bourgogne à Semur-en-Auxois. J'ai une blague pour vous. Quelle est la punition préférée des canards?
3: Pas du tout.
2: Vous savez pas? C'est d'aller au coin-coin.
3: C'est validé.
2: Au revoir, salut l'info, votre podcast c'est le meilleur.
0: Elle est trop bien cette blague, je vais la raconter à mes potes.
4: Bonjour, je m'appelle Alma, j'ai 9 ans et j'ai une blague pour vous.
3: Salut Alma, à toi de jouer.
4: Que mettent les souris pour sortir le soir? Du mascara.
3: Mais oui, du masque à rat.
5: Trop bien cette blague.
6: Salut, salut l'info, je m'appelle Gabriel, j'ai 7 ans. Je voulais vous raconter une devinette.
3: Hello, Gabriel.
6: Que dit un photographe qui zozote en prenant un troupeau de vaches en photo?
3: Un photographe qui zozote et qui parle à des vaches. Je ne sais pas, mais je sens que je vais rigoler.
6: Vous ne savez pas? Alors voici la réponse. Ne bougez plus.
3: Ne bougez plus. Alors ça, c'est une blague vachement drôle.
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0: aujourd'hui 7 mai de l'an de grâce 1514.
1: Je vous lis, madame. En carrosse vers Saint-Germain-en-Laye, en compagnie de ma maîtresse. Les chantres sont dans un autre carrosse derrière nous. Le duc n'est pas du voyage. Il ratisse le château et les environs avec ses soudards pour essayer d'empaumer le prévôt qui, semble-t-il, a navré d'Amsterdam hier soir et s'est emparé du téléphone. Il nous rejoint avec l'appareil à Saint-Germain dès que cela sera fait.
2: Arrêtez d'écrire, Dupéreux. Vous êtes tout pâle. Je n'arrive pas à croire que le prévôt ait fait une chose pareille. Il est dévoué, mais stupide.
0: Cette machine a tourné la tête à tout le monde, madame.
2: Le prévôt n'a pas agi seul. C'est certain et c'est cela qui m'inquiète. Ça va, Dupéreux? Vous n'allez pas vomir? Jetez un œil par lui, je vous prie, afin de vous assurer que le carrosse des chantres nous suit bien.
0: Tout va bien, Duchesse. Et nous talonne.
3: J'en reviens pas. Tu appelais ton mari en cachette, Steren.
4: Ça va, j'ai été punie, j'ai failli me faire tuer, je te rappelle. Je te rappelle aussi que c'est mon téléphone.
3: Et comment on va faire sans le téléphone? C'était notre seule chance de retour.
5: Le duc s'en occupe, Damien.
3: Tu es sûr que c'était le prévôt, Steren?
4: Certaine.
5: Tiens, qu'est-ce qui se passe?
3: C'est le carrosse de la duchesse qui s'est arrêté. Dupéreux sort.
5: Mais tu vas pas vomir toi aussi?
3: Quand je vois quelqu'un vomir, ça me donne envie de vomir.
4: Ah, regarde pas.
0: Je demande pardon, mais... Je suis malade en carrosse et... Ma maîtresse demande si... vous voulez bien me prendre avec vous, parce que de me voir tout pâle comme ça, ça la rend malade.

0: Elle aussi.
1: Bien sûr, du perreux. Montez, montez.
0: Ah, merci, vous êtes bien aimable.
1: Oh, c'est vrai que vous avez une sale mine.
0: Oh, vous êtes bien aimable. Ah oui, alors du coup, elle a peur de s'ennuyer. Et elle voudrait que si Raphaël ait de me remplacer, histoire de lui tenir compagnie. Ça serait possible?
2: Mais si ça peut rendre service. Avec grand plaisir.
3: A plus, les losers.
0: Oh là là là. Ah, je suis vraiment désolé. Oh, je ne réussis pas, moi, ce voyage.
1: Tenez. Prenez ça, avec un peu d'eau.
0: Ah oui, qu'est-ce que c'est?
1: C'est un cachet contre la nausée.
0: Ce petit caillou rose, là, un cachet?
1: Oui, c'est ça.
0: Un cachet, vous appelez ça un cachet?
1: C'est un cachet.
0: Ah oui, oui.
1: Je vais en prendre un moi aussi.
0: J'avale.
1: Comme ça.
0: Oui, voilà.
1: Un petit coup comme ça avec l'eau.
0: D'accord.
1: Et ça descend tout
0: seul. Ça s'appelle comment?
1: C'est du Vaugalen.
0: Comment?
1: Du Vaugalen.
0: Vaugalen.
1: Vaugalen.
0: Vaugalen. Vaugalen.
1: Oui, Vaugalen. Encore une chance que j'en avais avec moi. Alors en attendant, regardez plutôt au loin.
0: Oui.
1: Un point fixe.
0: D'accord.
1: Voilà.
4: Je me demandais, vous connaissez Josquin des Prés du Perreux?
0: Bien sûr, tout le monde connaît Josquin des Prés.
4: Vous croyez qu'il sera invité au mariage?
0: Oh, c'est bien possible.
4: Et Clément Jeannequin, vous croyez qu'il sera invité aussi?
0: Mais je sais pas, monsieur Luc. Ça passe pas.
4: Attendez, je pense à une chose, la chapelle royale.
1: Le cachet fera effet dans quelques minutes.
0: D'accord.
1: En attendant, laissez la tête dehors et essayez de regarder un point fixe.
0: Un point fixe.
4: On pourra se déplacer avec la chapelle royale, non, du Perreux?
1: Et Luc, arrête de lui poser des questions, je vois bien qu'il est pas en état. Et s'il revomit dans le carrosse, moi je réponds plus de rien.
0: Monsieur Luc, le roi emmène partout avec lui les chants de sa chapelle pour chanter à la messe, d'accord?
4: Donc, la chapelle royale sera à Saint-Germain. Et vous savez qui dirige la chapelle royale à la fin du règne de Louis XII? Jean Mouton.
1: Non.
4: Comme je te le dis, et son assesseur, c'est...
1: Sermizy. Claudine Sermizy.
4: Bingo. Il y en a d'autres, je me demande si Jeannequin ne fait pas partie du cœur. C'est énorme. Bon, du Perreux, là, c'est la duchesse qui a insisté pour que Raphaël monte avec elle. Vous croyez que j'aurais dû lui dire de ne pas y aller?
0: Comment c'est incroyable, hein?
1: Oui, oui, ça
0: c'est incuidable. Incuidable, voilà.
1: Vaugalen.
0: Oui, mais tout va bien. Oh!
5: Marguerite est dans son jardin. Elle trouve un ravissant coffret rempli de bijoux. C'est le diable, Méphistophélès, qui l'a déposé bien en évidence. Marguerite découvre le coffret, l'ouvre, voit les bijoux et s'en saisit.
6: Elle ne va pas les mettre quand même.
5: Eh bien si.
6: Mais c'est un piège du diable.
5: Mais elle le sait pas. Elle pense que c'est un cadeau de Faust. Elle se pare des bijoux qui lui vont à ravir et chante le fameux air des bijoux. Alors.
6: Je ris de me voir si belle en ce miroir. Je ris de me voir si belle en ce miroir. De ce toit, Marguerite. J'adore voyager avec vous, c'est Raphaël. On ne voit pas le temps passer.

0: Remontons à cheval, Prévost, et crevons-les s'il le faut. Nous devons arriver à Saint-Germain-en-Laye avant Marguerite et les chantres pour donner le téléphone au roi.
1: Nous n'aurons pas besoin de leur monter dessus pour qu'ils crevoient à Bussy ses chevaux. Vous voyez bien que ces carnes sont à l'article de la mort. Ils ne feront plus un mètre. Vous voyez leurs yeux, leur langue. Ces bêtes sont malades. Tout ce qu'on peut faire, c'est achever leur souffrance. Vous vous êtes fait rouler. Allez, avance, bruit.
0: C'est pourtant vrai qu'ils ont l'air sous le point de nous rendre l'âme. Keng. Ne me regardez pas comme ça, Prévost. Je suis musicien, moi, pas maquignon.
1: Quand je pense que j'ai trahi le duc, 10 ans de bons et loyaux services.
0: Voyons, Prévost, vous le sauvez, au contraire. Il vous remerciera quand ses sens lui seront rendus, croyez-moi.
1: J'ai peut-être tué cette garce.
0: C'est vrai que vous n'y êtes pas allé de main morte. Mais qu'importe une câble sans moi. C'est Dieu qui a guidé votre main, Prévost.
1: Ou le diable.
0: Je n'ai pas remettre ça.
1: Le ciel est contre nous.
0: Arrêtez, Prévost, ça n'a rien à voir avec le ciel. Si je remets la main sur ce maquignon qui m'a vendu ses chevaux, je...
1: Bon, mettons-nous en marche. On rachètera des chevaux à Dreux. Cette fois-ci, c'est moi qui m'en chargerai. Oh!

0: À Bright, je m'y ferai jamais. Qu'est-ce que je fais, Bussy?
1: Décrochez.
0: Quoi?
1: Répondez.
0: Qui sonne?
2: Allô, Sérène?
0: Non. Non!
2: Bonjour, je suis Laura, des voix animées. Zucchella ou Damien ou Raphaël?
0: Je suis le prévôt du duché d'Alençon.
2: Ah, enchanté.
0: Enchanté? Qui veux-tu enchanter? Qui es-tu, la garce? Quelque démon? Quelque magicienne? Comment fais-tu ce prodige d'être en cette boîte?
2: Je ne suis pas dedans, c'est juste ma voix qui passe dans l'appareil. Et moi, dont je suis dans l'appareil, je vous entends comme vous m'entendez. Et pourtant, vous n'êtes pas dans l'appareil, n'est-ce pas? Est-ce que Luc est dans le coin?
3: Vous entendez, prévôt? Quelqu'un arrive sur la route. Une diligence. Nous sommes sauvés.
0: Ils ne perdent rien pour attendre tes chantres, la garce. Je les étêterai moi-même avec ce braquemar. Ils poseraient leur tête sur des piques.
2: Attention, attention. Si vous touchez à un seul de leurs cheveux, je pourrais bien sortir de l'appareil et venir vous tirer par les pieds, car je suis la sorcière du téléphone. Vous m'entendez? Où sont les chanteurs? Répondez, ou je me transforme en
3: vue. C'est le carrosse de la duchesse. Ce sont eux. Cachons-nous, prévôt, vite. Dans le fossé. Vite, où nous sommes perdus.
4: Ma maîtresse a fait arrêter de nouveau les carrosses, a prié sans ménagerie le sire Raphaël de rejoindre ses compagnons et m'a fait à nouveau mander à ses côtés. Nous nous croisâmes avec Raphaël comme otages échangés et j'ai pu voir qu'il se frottait la joue. Ce dont je déduisis qu'il avait certainement passé les bornes avec ma maîtresse et qu'elle l'avait giflé. Ha ! Folle jeunesse ! La chose avait l'air d'avoir beaucoup amusé la duchesse, que je retrouvais d'excellente humeur et les joues délicieusement roses de contentement. Elle me confirma avec un air qu'elle voulait sévère, mais au travers duquel la gaieté transparaissait, que le sire Raphaël avait essayé, le cuistre, de l'embrasser.
5: Eh bien, vous avez repris de la couleur, du Perreux.
6: Oui, vous trouvez, duchesse? Hein, c'est grâce à la pharmacopée qu'ils m'ont administrée. Ils m'ont fait avaler ça et hop.
5: C'est une potion?
6: Non, votre seigneur, c'est comme une toute petite... vous voyez là, comme un tout petit caillou rose.
5: Ah, oui. Je me souviens. Mm-hmm. Sir Damien m'a montré une petite plaque avec des petits cailloux roses quand je leur demandais des preuves.
6: Oui, eh ben c'est ça. Et vous savez comment ils appellent ça?
5: Non.
6: Des cachets.
5: Ah, des cachets.
6: Des cachets.
5: Oh, ils sont fantastiques. Mm. J'ai hâte de les présenter à François et au roi. Mm. J'adore le château de Saint-Germain-en-Laye. On va s'amuser à ce mariage.
6: Ouais.
5: Enfin, si la politique ne s'en mêle pas trop.
7: Château royal de Saint-Germain-en-Vue. Château royal de Saint-Germain-en-Vue.
8: Ah. Ah oui, on l'aperçoit. Regardez. Ah, enfin.
9: Oh là, mais... On arrive, j'arrive pas à le croire. Bon, alors vous avez bien compris, c'est un peu comme si on allait faire un concert chez la reine d'Angleterre, alors on n'a pas intérêt à se rater. Il s'agit de rester à notre place, de ne pas commettre d'impair avec nos usages de pecno-démocrate. Et c'est à toi que je m'adresse particulièrement, Raphaël. J'ai une angoisse. Je me souviens plus ce que j'en chantais.
10: À suivre.

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4: Et coucou les petites curieuses et les petits curieux, au miroir, mon beau miroir.
5: Bonjour, je m'appelle Félix, j'ai 11 ans et je me demandais qu'est-ce que la beauté. Donc j'espère que vous pourriez me répondre. Voilà, merci.
4: Eh ben écoute Félix, on va tenter de te répondre. Je suis avec Marianne Chaillant, professeure de philosophie. Alors ça c'est une vraie question, hein. Ça pourrait être une question presque... Il est au collège Félix, mais ça pourrait être une question du bac ça. Qu'est-ce que la beauté Marianne Chaillant?
6: Ah mais complètement, et quand Félix arrivera en classe de philosophie en terminale, c'est très possible que le professeur lui pose cette question.
4: Alors, je précise que vous êtes prof au lycée vous. Hein.
6: Tout à fait. Alors peut-être qu'un jour je serai ton professeur Félix, je sais pas. Et c'est sûr qu'on réfléchira ensemble à ta question parce qu'elle est très profonde. Qu'est-ce que la beauté? Alors là, sur cette question, tous les philosophes ne sont pas d'accord. Il y en a qui vont dire que la beauté, elle se définit par des critères. Donc par exemple, en art, on appelle ça des canons esthétiques. Je ne sais pas si à 11 ans, tu as déjà vu en cours de français, au théâtre, si tu as connu la règle des trois unités. Cette règle, elle dit que pour être belle, une pièce, il faut qu'elle respecte une unité de lieu, une unité de temps, une unité d'action. Tu vois, c'est vraiment un critère objectif. Et donc une œuvre d'art, elle est belle si elle respecte les critères. Si c'est bien fait, c'est beau. Peu importe si ça te plaît ou pas. Et du coup, tout le monde doit être d'accord sur la beauté.
4: Donc, il y a aussi des critères pour les humains, d'ailleurs, hein, quand on voit les concours de beauté et tout, surtout pour les filles, avec
6: la
4: pression. Hein.
6: Tout à fait. Il y a des critères, effectivement. Et certains considèrent que le beau, c'est quand on satisfait à ces critères, quand ça correspond. Bon, il y en a qui disent que c'est n'importe quoi, et que ces critères, ça sert à rien, et que le beau, c'est très subjectif, en fait. Ça dépend des goûts de chacun. Il y a un philosophe qui s'appelle Hume, et qui nous dit « ce qui est beau, c'est ce qui te plaît ». S'il y a une chanson qui te plaît, par exemple, et tes parents te disent « mais elle est horrible », eh bien ce philosophe, il dira « bah pour toi, la chanson est belle, et pour tes parents, elle est laide ». C'est possible, en fait, qu'une même chanson soit belle pour les uns et laide pour les autres. Parce que ce qui fait la beauté, c'est plus des critères qui valent pour tout le monde, c'est ton sentiment. Et puis, il y a un autre philosophe qui s'appelle Emmanuel Kant. Et lui, il a une idée qui me plaît assez bien, j'espère que je vais bien te l'expliquer. Il nous dit, non, la beauté, c'est très différent de ce qui nous plaît. C'est pas, ça me plaît à moi, donc c'est beau, ça te plaît pas, donc c'est pas beau. Il n'est pas d'accord avec Hume. Par exemple, je sais pas toi, mais moi, j'adore le Roi Lion, le dessin animé.
4: Ah oui, Hakuna Matata.
6: Hakuna Matata, j'adore. Et en plus, je trouve ça beau. Mais ça m'arrive qu'il y ait des choses que j'aime pas. Je sais pas, toi, t'as forcément dû lire des trucs au collège, des textes en français que t'as pas aimé, mais tu dis, ouais, j'aime pas, mais c'est beau. Mmh. Ou à l'inverse, il y a des choses que t'adores, mais tu dis, oui, bon, j'adore cette chanson, je sais pas, de Jules, par exemple. Tu peux dire, ah ouais, j'adore, mais j'avoue, c'est pas beau. C'est-à-dire que quand il dit, ah non, il y a une différence entre ce qui nous plaît ou ce qui nous plaît pas et le beau. Et lui, il pense que sur le beau, on devrait tous être d'accord. Alors tu vas me dire, ben quoi, alors on revient sur les critères? Ah ben non, lui, il te dit, on sait que c'est beau, on sait que tout le monde devrait être d'accord. Mais on ne sait pas pourquoi. On ne peut pas donner de critères, mais on sent. Alors on sent, mais ce n'est pas un sentiment personnel. Mais on reconnaît que tout le monde devrait trouver ça beau. Voilà, tu vois, c'est un peu... tout le monde n'est pas d'accord et je ne sais pas quelle sera ton opinion sur ce qu'est la beauté, Félix. Mais je t'ai présenté les trois grandes théories qui s'affrontent en philosophie.
4: Et maintenant, c'est à vous de voir. 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

une chose m'énerve par-dessus tout. Ce sont les gens qui disent que les pirates n'existent plus. Je me pince pour y croire à des bêtises pareilles. Et moi, je suis quoi alors? Aïe! Oh! Ça fait mal. Oh, vous pensez que si je n'existais pas, je me ferais mal en me pinçant? Et à ceux qui affirment que je ne peux pas être un vrai pirate parce que je n'ai pas une jambe en bois ou un crochet à la place de la main, je réponds que c'est beaucoup plus confortable d'avoir deux pieds et de bonnes sandales. Je m'appelle Socrate. Je suis donc pirate et fier de l'être. Je ne suis pas méchant, je suis très fainéant. Mais j'ai un petit faible pour l'argent et j'aime rompicher, dormir dans mon hamac, faire rompicher, quoi. Autant dire que je ne suis pas un modèle pour les enfants, mais je ne demande à personne de me ressembler. Cette histoire commence en pleine mer des Tartares. Je viens alors de tomber sur une île idéale pour enterrer mon trésor. Une île même pas indiquée sur une carte. Parfait. Le temps d'accoster, de jeter l'ancre. Et voilà que déboule une petite fille, cheveux lâchés, du vernis sur les ongles, un jean à fleurs. Je vous présente Marie J. Elle a dit « Salut ». J'ai dit « Bonjour, je pensais que cette île n'était pas habitée ». Elle a répondu « Ce n'est pas une île, c'est une presqu'île. C'est comme une île, mais pas complètement terminée. Et c'est chez moi. » Une île pas terminée, mais qu'est-ce que c'est que ce bazar? Et c'est vrai que chez Marie J, c'est un fameux bazar. Il y a des dessins accrochés aux branches des arbres, il y a un kimono de judo par terre, des ballons de foot dégonflés, dans le sable, des bonshommes en pâte à sel, des jouets déglingués, des bracelets de Scooby-Doo qui semblent sécher au soleil. J'ai dit « Tu devrais apprendre à ranger ». Elle a dit « J'ai pas terminé et je ne savais pas que j'aurais la visite d'un étranger. D'ailleurs, je ne suis pas censé vous parler ». J'ai répondu « Eh ben, me parle pas. Et puis retourne-toi 5 minutes, le temps que je trouve une cachette pour mon trésor. » Je me suis mis alors à trimballer mon coffre en bois. Bon, en fait, c'est une valise avec des roulettes, c'est plus pratique, mais je l'ai peinte pour faire croire que c'est un vrai coffre. Peu importe. Dur, dur de trouver une cachette sur la presqu'île de Marie J. J'ai fini par repérer un vieux sapin biscornu tout tordu. Avec une raquette de tennis, qui traînait par là, j'ai fait un trou. Hop, la valise dans le trou refermé, et le tour est joué. Marie J n'a même pas cherché à m'espionner, ni rien. Elle est restée bien sagement tournée. Et moi, quand quelqu'un ne cherche pas à savoir où j'ai caché mon trésor, je commence à m'inquiéter. J'ai dit « Tu n'es pas curieuse? Tu devrais me demander ce qu'il y a dans mon coffre à trésor ?» Elle a dit « Ça ne m'intéresse pas. » J'ai répondu « Tu n'es pas ordinaire, toi. » Pas ordinaire. Marie J m'a fusillé du regard, avec des yeux tournants noir, noir, noir, à la manière d'un ciel qui va faire de l'orage et des vagues époustouflantes. Moussaillon, on s'accroche au mât, ça va secouer. Et puis sa colère est retombée d'un coup. Et elle a commencé un château de sable, comme si de rien n'était. Sa grosse colère venait tout juste de débuter qu'elle avait déjà disparu. Un drôle de tour de magie. Et en regardant autour de moi, j'ai compris une chose. Des dessins par terre, pas terminés. Des coloriages, jamais finis. Des colliers de perles, sans aucune perle. Des jouets en morceaux avec le mode d'emploi envolé à quelques mètres de là. Et même son château de sable, elle y avait déjà renoncé. Cette petite fille, sur sa presqu'île, ne finissait donc jamais rien. Y compris ses grosses colères. Comme si elle lisait dans mes pensées, elle a dit « Je m'appelle Marie Jamais ». J'ai dit « C'est pas Marie J ?» Elle a répondu « Le J, c'est pour jamais. » Jamais. Oh, c'est un mot que j'ai souvent entendu, moi, Socrate le pirate. Il ne faut jamais aller dans cette direction. Il ne faut jamais rentrer dans cette grotte. Il ne faut jamais parler au crocodile. Mais si j'avais écouté tous ces conseils, une chose est certaine. J'aurais jamais fait mes plus belles découvertes. Mon trésor, par exemple, celui que je viens d'enterrer au pied du sapin tordu et biscornu, je l'ai arraché à une pieuvre géante

0: qui passe sa vie à Tahiti. On m'avait déconseillé de l'affronter, où tu parles, que ce n'était pas recommandé. Mais je lui ai fait manger du caramel sur du pain perdu que je venais de retrouver dans mon bateau. Et elle a tellement aimé ça qu'au moment de chercher à m'attraper, ses tentacules se sont collées les unes aux autres à cause du caramel. J'ai raconté en détail ce combat avec la pieuvre géante, mais j'ai bien senti que Marie-J n'était pas impressionnée. Et moi, quand quelqu'un n'est pas impressionné, je commence à m'inquiéter. J'ai dit, « Tu n'aimes pas le caramel ?» Elle a dit, « Si, si. » J'ai répondu, « Écoute, Marie-J, je ne suis pas un spécialiste des petites filles, mais sur cette presqu'île, quelque chose ne tourne pas rond. Ça cache un mystère, et ce n'est pas un trésor de pièces d'or. » Alors Marie-J m'a parlé, et je l'ai écoutée. Marie Jamais, c'est son surnom, parce que elle ne termine jamais rien. Elle a dit, « Finir les choses, c'est nul. » J'ai dit, « Bon, c'est pas vrai, on se sent fier après, on se sent satisfait. » Elle a répondu en se levant et en jouant avec le sable. « Ah oui, et vous les adultes, vous êtes souvent satisfaits. Mais quand on vous demande quelque chose et qu'on vous dérange, vous avez toujours un truc à finir d'abord. » Et les parents de mon copain Théo, quand ils se sont séparés, ils ont expliqué que c'était parce qu'ils étaient arrivés au bout de leur histoire d'amour. Et quand on commence à s'amuser avec ma meilleure amie, Anouk, sur le lit, à sauter, à faire n'importe quoi, on entend crier depuis la cuisine que c'est pas bientôt terminé les bêtises ou alors les punitions vont tomber. Donc si tu veux mon avis, Socrate le pirate, moi Marie-J, je préfère quand dans la vie, on laisse les choses à moitié faites. Comme ça, on peut recommencer, continuer, abandonner, autant de fois qu'on veut. Sauf que pour les adultes, c'est trop compliqué à comprendre. Alors souvent, ils m'envoient sur ma presqu'île pour que je termine un truc ou deux. Vous savez ce que j'ai fait à ce moment-là? J'ai souri de toutes mes dents. J'avais trouvé une amie. Je suis retourné au pied du sapin biscornu et j'ai déterré mon trésor. J'ai sorti le coffre, enfin la valise, et je l'ai ouverte. J'ai dit, regarde Marie-J. Elle a dit, il n'y a rien dans ta valise. J'ai répondu, absolument rien. Parce que je n'ai jamais eu la patience de naviguer jusqu'à Tahiti pour trouver la pieuvre géante. Parce que je ne vais jamais au bout de mes idées et que je me laisse flotter sur l'eau au hasard. Ce qui fait que je ne trouve jamais de trésor. D'ailleurs, je ne cherche pas vraiment. Je crois que je m'en fiche. Je crois que je préfère recommencer, continuer, abandonner. Et depuis ce jour, je rends souvent visite à Marie-J sur sa presqu'île. Et ensemble, on commence une cabane, et puis au bout de 5 minutes, on préfère arrêter parce qu'on a mieux à faire. Et voilà, l'histoire est finie. Et maintenant, au lit les petits pirates.
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It's a plot though.

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